envie de faire le ménage politique au moment où j'enregistre cette émission et quelque chose me dit que, malheureusement, quel que soit le moment où vous l'écouterez, ce sera certainement encore d'actualité. Alors, pour le morceau caché qui suit et donc l'heure qui suit, j'ai sélectionné quelques chansons et quelques ambiances que nous aimons bien nous mettre dans les oreilles lorsque nous faisons le ménage, à commencer par cette chanson de Sloy qui a un titre assez explicite, Disconnected LA.

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1: Et à l'instant, c'était Tyler, the Creator. Et voici Kendrick Lamar avec Taylor Page. 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
2: Alors moi, personnellement, le mot médiation, dans un premier temps, il m'évoque une autre activité que j'ai eue en parallèle de mon travail de musicien et que j'ai toujours dans une certaine mesure, qui est celle d'être plutôt dans la position de pédagogue et de personne qui transmet, en tout cas qui ouvre des portes pour que les gens se saisissent d'une pratique artistique. Donc, je pense à ça parce que très souvent, quand dans notre métier, quand on fait des concerts, des résidences, souvent des résidences, les lieux qui nous accueillent nous demandent de faire ce qu'on appelle des médiations. Et souvent, en fait, ça veut dire prendre du temps pour présenter des aspects de notre pratique à des gens qui viennent visiter ça. Et finalement, c'est souvent fait de façon un petit peu en raccourci, un peu sur le fait, sur le tas, voilà. Et c'est quelque chose, c'est un mot qui arrive souvent et qui est finalement pas forcément très questionné, très réfléchi, très voilà. Et il y a une strate plus profonde et plus réflexive pour moi qui est présente dans mon approche de la musique en général et puis de même plus largement de faire de l'art. Ce serait du coup le second volet plus essentiel, quoi, de ce que ça serait la médiation pour moi, en fait, qui se résumerait dans une question simple, comment faire pour que un concert, une chanson, un disque, un atelier, tout ça, ce soit un moment où il y a des portes qui s'ouvrent pour les gens et qu'il y ait des mains qui soient tendues. C'est-à-dire qu'on tende des mains vers les gens, qu'on les appelle, qu'on les invite. Voilà. Pour moi, il y a vraiment, il y aurait vraiment ça dans la médiation. Alors, moi, je pense pas. En fait, en disant tout ça, je parle depuis une place d'artiste, mais dans un sens très général. Pour moi, là, c'est même pas spécifique à un domaine particulier, c'est plutôt, moi, ma façon d'envisager la création. C'est-à-dire que dans la création, il y a une, chez moi en tout cas, une envie d'ouvrir vers les gens. Je sais pas si je me fais comprendre. En fait, j'ai un... dans l'acte de création, voilà, il y a pour moi, il y a vraiment un geste vers l'extérieur, d'invitation. D'invitation, de suggestion et de transmission. Voilà. Et du coup, c'est pas spécifique, à mon sens, à aux musiques et danses traditionnelles. Et c'est pas spécifique à la musique, quoi. Voilà. Mais je dirais que c'est dans, pour moi, c'est dans le geste de création. Tu vois, c'est-à-dire que dans la façon dont aujourd'hui, hein, ça n'a pas toujours été le cas, mais en fait, quand je vais par exemple écrire, je sais pas, chercher des idées de musique, chercher des mélodies, commencer à faire tourner des choses, travailler sur un texte, travailler sur des arrangements, etc. L'idée de le partager, de le transmettre, enfin de le partager principalement, pas de le transmettre, mais de le partager, c'est présent très vite et c'est un moteur. C'est pour dire que pour moi, c'est une expression qui est dirigée vers l'extérieur. Il y a des mouvements d'introspection dans la création, mais je dirais que pour moi, ce mouvement d'adresse vers l'extérieur est quelque chose de fondamental, d'essentiel. Et je raccorde ça à ma place de chanteur. En tant que chanteur, depuis que je chante, je suis très orienté vers les gens, en fait. Voilà. Et du coup, pour moi, c'est pas une démarche en plus. Tu vois ce que je veux dire? C'est pas quelque chose qui se rajoute à ma pratique artistique. C'est à l'intérieur. Alors, je vais répondre à ta question juste maintenant. Ça me fait me dire que il faut qu'on cible différentes médiations, en fait. Là, je t'ai parlé d'un type de médiation qui est en jeu de façon assez essentielle dans ma façon d'envisager la pratique artistique, l'acte de créer des choses ou de jouer des musiques, quoi. Par contre, si je pense à j'ai en tête un premier cas, un autre type de médiation à l'œuvre qui est présent dans mon travail et qui arrive très souvent, c'est quand je vais être en concert, spécifiquement en concert quand je suis tout seul, par exemple, où la plupart du temps je chante en occitan. Et bien, en fait, un aspect de la médiation, une médiation à l'œuvre pour moi dans le concert autour de la langue, c'est s'adresser aux gens, porter le texte en m'adressant au public, en faisant, moi, en ayant l'intention de le rendre le plus recevable et le plus compréhensible possible, même si dans la très large majorité des cas, les gens ne comprennent pas les paroles, ou en tout cas pas que des petits morceaux, quoi. Voilà. Mais il y a pour moi, j'ai cette exigence envers moi-même de rendre clair et recevable l'adresse, le texte, la chanson, quoi. Et du coup, pour moi, je fais ça en me disant que cette clarté d'élocution et d'émission, eh ben, même si les gens ne comprennent pas ou un petit peu, que un petit peu la langue, eh ben, ils vont s'en rendre compte de cette intention-là. Ils vont se rendre compte que c'est dirigé, c'est fait pour qu'on puisse le recevoir. Voilà. Et là, je reprends une chose que tu avais souligné plus tôt. C'est est-ce qu'il y aurait dans les musiques traditionnelles des enjeux spécifiques à ces musiques-là, à ces pratiques-là, qui feraient qu'il y aurait besoin de médiation spécifique? Et bien là, par exemple, sur la langue, là, il y a des enjeux spécifiques qui demandent des médiations spécifiques. Donc pour moi, ça, c'est un exemple. Et à des moments, bah, en fait, dans les concerts, je le fais pas systématiquement, mais des fois, je raconte très brièvement des petites choses de la chanson, mais surtout en début de concert ou au milieu, enfin assez tôt dans le concert, je dis aux gens, si vous entendez des mots qui vous semblent proches de quelque chose que vous connaissez en français, en espagnol, en italien, en portugais, que sais-je, vous pensez reconnaître quelque chose, faites-vous confiance, il y a des chances pour que ce soit le même mot ou un sens proche. Voilà. Et de cette façon, bah voilà, je donne un petit code qui fait que les gens peuvent se saisir de ce qu'ils entendent. Et après, volontairement, je n'explique pas tout. Je ne traduis pas tout. J'ai remarqué aussi que la présence, le fait de porter cette langue en m'adressant aux gens vraiment, les gens s'en rendent compte souvent et après ils viennent me demander, ils me posent des questions sur la langue, ils me disent alors qu'est-ce que c'est la langue, ça ressemblait à tel ou tel truc, ah oui j'ai reconnu telle ou telle chose, et quand ça se passe, eh ben je considère qu'il y a une part du travail qui a été fait, voilà, au niveau de la médiation quoi. Au niveau de la transmission de ok, cette langue existe, il y a encore des gens qui la parlent, elle est reliée à tout un monde de musique et tout un monde de traditions en fait de culture, et ce monde-là me passionne, me nourrit et j'ai envie de vous en faire goûter quelque chose. Et ben quand les gens viennent me poser des questions sur ça et me témoigner du fait que bah ils ont été interloqués, bah pour moi c'est le signe qu'il y a eu quelque chose qui a fonctionné quoi. Voilà. En fait, je crois que dans mon cas, je suis quand même la plupart du temps face à un mélange de, enfin comment dire, les gens que j'ai en face de moi, c'est quand même souvent des gens qui c'est la plupart du temps des gens qui savent pas encore de quoi il s'agit, tu vois, et il y a des gens bien sûr qui viennent et qui connaissent, et ça n'empêche pas qu'ils posent des questions d'ailleurs, mais je dirais que c'est, ah pardon, je réfléchis en même temps, mais ça arrive rarement que je module ma façon d'aborder en fonction de, en me disant ah là le public il va être un peu plus comme ci comme ça, tu vois ce que je veux dire, en fait évidemment j'observe et je suis à l'écoute de, au maximum de des gens qu'il y a en face de moi. Quand je dis à l'écoute, c'est je regarde comment les gens réagissent, j'essaye de sentir, mais en fait je pense que comme je fais pas de la musique de bal, j'ai moins ce que tu sous-entends dans la question, c'est j'ai moins affaire à des publics d'initiés strictement, tu vois, des publics qui seraient vraiment triés, de gens qui seraient venus pour une raison bien précise, quoi. Alors en fait, moi c'est marrant parce que les tout premier temps, quand j'ai fait la toute première tournée que j'ai fait de Sourdure solo comme ça avec des chansons trad, et je faisais une tournée avec mes amis de Faune, Jacques Puech et Guillaume Lacroux, et en fait on jouait tous les soirs, on jouait, et puis le lendemain dans la voiture on se parlait des concerts qu'on avait passés et on se faisait des retours. Et en fait, un des premiers retours qu'ils m'ont fait, mes camarades, c'est en fait, tu sais quoi, t'as pas besoin de raconter, de parler de tous les collectages, de tous les machins que tu joues, etc. Fais ta musique et puis trace. En fait, cet aspect qui devient très lourdement didactique, bah en fait, ça plombe un peu le moment. Et c'était un génial retour parce que du coup ça m'a permis de complètement lâcher ce problème-là et en fait de commencer à faire des moments où j'explique des choses, où je donne des informations, non pas automatiquement parce que je me suis dit qu'il fallait le faire, mais je le fais quand je sens sur le moment que ça peut être bien, qu'il y aurait un besoin ou qu'il y a la place pour ça. Et en fait, à force, avec le temps, j'ai appris à moduler, quoi. Et donc, il y a des moments où je fais des concerts qui sont pas du tout, où je parle quasiment pas de, enfin, j'explique très peu de choses et où je suis sûrement dans le ressenti et à fond dans ce que je suis en train de faire. Et des fois, je parle très peu. Et puis, d'autres fois, en général, j'ai toujours un petit peu des interventions. Et du coup, pour moi, il n'y a pas de, on va dire que c'est modulable, quoi. C'est pas une formule gravée, inscrite et reproduite de façon identique, quoi. Et après, ça me fait penser à une chose. J'ai parlé de la langue, mais il y a l'aspect de la danse aussi qui est intéressant. Mais comme tu parlais de la podorythmie et de mon usage de la podorythmie avec le système augmenté électroniquement, tout ça, et du lien avec le bal, pour moi, c'est clair que cet aspect de mon dispositif de jeu et de comment je fais la musique en concert, ça vient du rapport au bal, ça vient du rapport à la danse. Et même quand je joue de la musique qui n'est pas une musique à danser, très souvent, je l'aborde avec, si elle a une pulse, je l'aborde avec l'idée, l'intention de faire danser, même si ce n'est pas une danse reconnaissable. Il y a vraiment ce truc d'énergie. Et du coup, je pense que la forme... Enfin, le type de percussion, les sons que je choisis, comment je tiens ça, comment ça s'installe, etc. Ça donne assez vite ça ouvre assez vite à l'idée de, enfin, à l'envie de danser. Et ça, les gens me le disent assez souvent, quoi. Et je pense que le fait de mettre ça très au centre de ma pratique en concert, en solo, c'est aussi, je le rattache à une idée de transmettre un élément essentiel, voilà, que j'ai trouvé moi essentiel, qui m'a beaucoup plu. La podorythmie, c'est la première chose que j'ai pratiquée en découvrant les musiques traditionnelles du Massif Central. J'ai commencé par taper des pieds avant même de chanter ou de jouer d'un instrument. Et donc du coup, pour moi, c'est un élément essentiel, quoi.
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2: Un peu comme en cuisine, où quand on apprend une nouvelle recette, on a la chance du débutant. La première fois qu'on le fait, c'est délicieux. Puis la seconde fois, c'est un peu moins bon et on a mis un peu trop de telle épice ou on a fait un peu trop cuire tel ou tel élément ou j'en sais rien, les pommes de terre étaient moins bonnes ou que sais-je. Et là, c'est un peu pareil sur cette tension entre ce que je caractériserais par une approche vraiment assez brut de la pratique, enfin de l'objet traditionnel, l'objet sonore traditionnel, et une approche, un peu plus expérimentale et où j'invente des choses. La combinaison entre les deux, au début, ça a été une rencontre, je dirais même une espèce de collision très joyeuse. Et il y avait quelque chose de très spontané, voilà, hyper spontané, empirique. Et une découverte, pour moi, c'était une découverte joyeuse, très vraiment de pure joie de faire se rencontrer ces mondes et de les faire danser ensemble. Voilà. Et ensuite, bah, j'ai continué à faire ça. Et avec le temps, bah, évidemment, j'ai eu plus de... J'ai commencé à développer un espèce de... une sensibilité plus fine et du coup un esprit critique. Et donc, j'ai commencé à reproduire certaines combinaisons, à en trouver d'autres, mais à essayer d'agencer de façon plus fine, à chercher des choses plus nuancées, à chercher des rapports plus troubles aussi, à vraiment flouter, à aller dans le flou entre ce qui est du domaine de l'organologie acoustique, les instruments acoustiques, la voix, et ce qui est du domaine de l'organologie électronique, quoi. Vraiment flouter les frontières et aller dans des choses assez assez ambiguës. Et j'aime beaucoup quand l'électronique, elle est pas elle vient pas affirmer quelque chose de ouais, c'est électronique. Voilà. En voulant faire un truc dans un peu dans le vent, quoi, qui en jette, mais plutôt qui vient se mélanger et troubler les éléments, les autres éléments, se fondre avec, transformer la perception qu'on en a. Voilà, ça c'est quelque chose que j'aime beaucoup. Après, j'aime aussi beaucoup utiliser l'électronique brute pour ce qu'elle est, c'est-à-dire du son généré électroniquement, quoi. Et du coup, cette approche brute, bah, c'est un peu comme, je reviens sur ma métaphore de la cuisine, c'est un peu comme le génie de la cuisine japonaise ou de la cuisine italienne, avec des produits très bons et des saveurs très fortes qui sont mises ensemble, mais il y a peu de choses, quoi. C'est les éléments, on ressent encore les éléments bruts. Et à des moments, en fait, je cherche ce genre de combinaison-là. Donc, l'électronique, elle va venir compléter, se mettre dans les trous des autres éléments, quoi. Et concernant la podorythmie, bah, au début, c'était vraiment le plaisir de me dire « Ah ouais, je fabrique un système où je vais pouvoir jouer des éléments électroniques qui suivront ma battue des pieds sans que je sois obligé de suivre la pulse d'une machine. Donc, je serai libre au niveau du tempo. Donc, si je ralentis, ça se désynchronise, ça ralentit. Si j'accélère, ça accélère. Voilà, trouver tous ces à chaque fois, trouver des modes de jeu un peu excitants pour fabriquer de la musique avec ce principe-là. Et en fait, le fait d'avoir... d'être parti sur ce type de dispositif là, ça m'a amené à développer une technique spécifique de battue des pieds que j'aurais jamais développée si j'avais pas utilisé ce système électronique.

0: chaque type d'atelier, chaque type de demande va porter sur des éléments différents de pratique, tu vois. J'ai jamais, par exemple, les derniers trucs en date que j'ai fait, ça a été des ateliers de chant, et ça a été des ateliers de fabrication d'instruments pour un carnaval, les deux. Et en fait, les deux étaient reliés. D'ailleurs, c'était dans le même projet. Et finalement, j'ai l'impression que ça, je me suis retrouvé à faire travailler les gens sur des choses très très essentielles et très simples de la pratique musicale, mais qui sont même pas spécifiques à, enfin, qui sont, oui, qui touchent au musitrad, mais d'un coup, c'est faire travailler le rythme, être capable de tenir, une régularité, comprendre une rythmique à trois temps parce que c'est, les gens trouvent ça plus difficile, trouver ses repères là-dedans, réussir à respirer au bon endroit dans un texte pour pas être à bout de souffle et tenir jusqu'à la fin de la chanson. Enfin, tu vois, des choses très techniques. Donc, finalement, je crois que je suis assez peu confronté, moi, dans mon travail, dans mes ateliers, à des situations où je peux aller toucher ces éléments de transmission plus spécifiques à ce que je fais, quoi. C'est plus rare. C'est arrivé, hein, mais c'est plus rare. Je pense à un exemple assez récent où c'était dans un atelier, au cours d'une formation à l'Occitan. Le centre de formation m'avait demandé de faire une intervention qui ouvre à la pratique de la langue en musique, dans la musique. Et là, c'était vachement intéressant parce que ça m'a permis d'ouvrir mon espace d'expérimentation et de recherche aux gens qui participaient à l'atelier. Et je suis arrivé, j'ai amené un type de chanson trad, je leur ai fait écouter et je leur ai proposé d'écrire un texte sur le même principe, avec la même idée et avec la même mélodie. Et du coup, comme moi j'écris beaucoup et c'est vraiment l'écriture est une partie centrale un élément central de ma pratique. J'étais particulièrement content de pouvoir partager ça. Et puis, du coup, en fait, ça m'a permis de commencer à transmettre effectivement, à faire toucher à un public des aspects vachement fins, spécifiques du chant trad en occitan et de ces chansons trad là, de parler de quels sons arrivent à quel moment dans la phrase, comment ça sonne, les assonances, les allitérations, comment sont structurées les phrases, les nombres de pieds, toutes ces choses qui déterminent esthétiquement vraiment la musique. Et ça s'est fait sur le mode de quelque chose de très joueur, quoi. On imagine à partir d'une base de chanson, on réplique une idée, puis on varie et on met d'autres objets, d'autres sujets, d'autres personnages, d'autres actions. Et puis en une heure et demie, on a une nouvelle chanson et c'est super joyeux. Et moi, c'est vrai que je découvre progressivement la possibilité de transmettre aussi par ce biais-là. Voilà, c'est quelque chose qui n'a pas été jusqu'ici très facile.
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0: Ça rejoint un petit peu le tout début de l'entretien, quand je disais que souvent les médiations qu'on nous demandait de faire quand on faisait des résidences ou quand on faisait des concerts, c'était souvent des choses qui étaient faites à l'emporte-pièce, sans trop de réflexion et sans trop de moyens non plus financiers, ou à minima, quoi. Et puis surtout, avec aucun prolongement dans la durée Donc, aucune possibilité d'inscrire les choses au-delà de juste une rencontre et une discussion qui peut parfois être super hein, et très riche. Mais pour moi, en fait, ce qui manque souvent, c'est de pouvoir inscrire les choses dans la durée. Et parce qu'en fait, comme tu le soulignes très justement, si on prend l'ensemble des pratiques culturelles contenues dans ce qu'on appelle les musiques et danses traditionnelles du Massif central, et qu'on rajoute tous les éléments liés à la langue, à la poésie, et puis finalement tout un rapport au monde, bah c'est à une somme énorme. Donc c'est pas un truc qu'on peut condenser, mettre dans une espèce de marmite, pouiller, faire cuire et réduire en bouillon cube, quoi. Tu vois, c'est pas possible en fait. Mais par contre, moi, ce que j'essaye de faire, c'est de prendre les gens au sérieux et de leur proposer, d'essayer de leur proposer quelque chose de complet et de pas démagogique. Voilà. Tant dans le concert que dans un atelier. C'est pour ça que en concert, je veux chanter cette langue-là comme si absolument 100% des gens me comprenaient. Et c'est pour ça que porter ça, cette création-là, c'est cette façon de faire de la musique-là, sérieusement, en y travaillant, en y mettant du temps, en y mettant toute ma personne, en fait, voilà. Bah, c'est ma façon d'essayer de pas faire de démagogie, voilà. Et j'espère que, ben, par exemple, l'atelier que je prenais en exemple tout à l'heure là sur l'écriture d'une chanson. Après ça, on a fait un autre travail autour de l'improvisation modale à partir d'un poème, une fraction d'un poème de Marcel Delpastre que j'avais proposé. Et ben en fait, les deux, c'était très engageant. Il y avait des difficultés, il y avait des vrais obstacles. Par exemple, pour le premier atelier, c'était réussir à faire des phrases à peu près le bon nombre de syllabes et une régularité pour des gens qui avaient une maîtrise très variable de la langue, avec des niveaux très différents. Voilà. Et puis la seconde, c'était se lancer à chanter, improviser dans un mode où en fait le mode il était très contraignant, c'est-à-dire que il était très contraignant. C'était le mode, c'est-à-dire c'est une série de notes et il faut s'exprimer dans cette série de notes. Et du coup ça réduit le champ des possibles, mais du coup ça oblige à mémoriser et à s'exercer. À broder entre ces notes. Bah ça c'était une vraie difficulté et c'était une vraie difficulté en plus pour des gens qui étaient pas tous chanteurs ou chanteuses. Voilà, et du coup je pense que le fait pour eux d'avoir été dans une situation où il y avait des vrais enjeux de musique et où on a eu des vrais moments de musique, et ben je me dis que derrière ils ont dû sentir quelque chose, il y a quelque chose qui est passé, tu vois. Ils ont dû sentir quelque chose du goût que j'essayais de leur faire passer. C'est comme ça que je me le représente.

0: Donc c'est la réincorporation de ça dans le présent. Et moi, j'ai l'impression d'œuvrer à ça depuis le début. Et j'ai autour de moi des gens dont j'adore le travail, dont j'adore la musique, dont j'adore la façon de faire, etc. Et qui, à mon sens, font ça aussi. C'est-à-dire, en fait, juste d'affirmer le fait que cette musique-là, c'est la musique, cette musique-là, ces danses-là, ces façons de faire-là, elles existent maintenant. Et on les fait pas, on n'est pas en train de faire un geste de sauvegarde. On n'est pas en train de faire un geste de, il n'y a pas de nostalgie. Il peut y avoir une curiosité, un intérêt, une passion pour les éléments connus qui nous viennent du passé. C'est mon cas. Mais on n'est pas dans un rapport de folklorisation, en fait, c'est ça. Hein. Et moi, j'ai pas envie dans un jeu de représentation autour de ça. Ça serait faire du folklore parce qu'il y a des éléments de musique à danser dans la musique. Je sais pas, je ferais des clips où on verrait forcément des gens qui dansent. Enfin, tu vois, ce genre de choses-là.
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0: À des moments, je me dis oui, peut-être que pour certaines personnes, toutes ces pratiques de danse et de musique traditionnelle, ça paraît exotique, oui. Ça devient quelque chose d'exotique. Mais justement, je crois que moi, je me suis rendu compte de ça à un moment et j'ai essayé de pas aller de me détourner de ce qui pourrait rendre ces objets culturels des objets exotiques et je pense que si j'ai réussi à m'en écarter, c'est principalement par le temps passé à travailler. Le temps passé à être en contact avec ces objets-là, le temps passé à confronter, le temps passé à discuter avec des gens autour de moi, le temps passé à vraiment à travailler le matériau, quoi, dans toute sa complexité. Donc c'est en fait en fréquentant ces objets culturels de façon continue. Mais je pense qu'on n'est jamais à l'abri de faire de l'exotisation et de faire de la folklorisation. Ça arrive très vite. Et en fait, faut pas trop non plus en avoir peur. En fait, ces choses-là se font aussi, c'est des mouvements de société, c'est pas seulement des individus, quoi. C'est des phénomènes de société, c'est des phénomènes de groupe, en tout cas. Et au-delà de la musique et de l'art, par exemple, la Nove, c'est pour moi une expérience humaine vraiment formidable. Donc c'est quelque chose qui me nourrit au-delà de la pratique artistique, quoi. Ce sont des amis et puis c'est des gens, voilà, avec des gens très différents avec qui j'ai plaisir à partager des moments de

0: vie et des moments de création et des moments de réflexion, de discussion. En ce qui concerne Pagans, c'est, on va dire que la différence, c'est que on se voit peut-être moins parce qu'on est dans des régions plus écartées. Mais d'une certaine façon, je dirais ce que j'ai dit pour la Nove est vrai aussi pour Pagans et puis pour Arbrut et voilà ces équipes-là qui sont principalement des gens passionnés par tout cet ensemble d'objets culturels et de pratiques et qui ont envie de porter ça, qui ont envie de le défendre. Et du coup, pour moi, c'est absolument essentiel dans mon existence en tant qu'artiste. C'est absolument essentiel dans mon travail. C'est absolument essentiel dans la création, que ce soit pour l'émulation, que ce soit pour la réflexion critique, que ce soit pour l'apprentissage, de pouvoir m'allier avec des gens avec qui je partage cette passion-là et cette envie de porter ces objets culturels-là. Voilà. Et du coup, ce sont des collaborations au long cours qui sont très très précieuses.
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0: D'un côté, je suis assez content de ne pas être dans un moment où justement l'idéologie est trop présente. Voilà, comparé aux années 70-80. Je me considère comme engagé dans l'occitanisme. Donc c'est une forme de militantisme. Mais avant toute chose, ça part pour moi de la pratique artistique et de la passion pour la langue. Voilà. Et je veux pas du tout écarter les enjeux politiques. Au contraire, c'est plus le terme d'idéologie qui me questionne. Justement, je suis content de qu'on soit pas trop pris dans des questions idéologiques, mais qu'on soit vraiment dans des questions politiques liées à la présence de la langue et à sa vitalité. Y a une petite émulation, mais très très timide dans le Puy-de-Dôme autour de l'IEO, qui est liée principalement au fait qu'il y a eu plusieurs jeunes gens qui se sont impliqués dans l'IEO. J'en fais partie, mais on est trop peu nombreux. On est vraiment trop peu nombreux, et du coup, ça fait pas suffisamment de gens pour qu'il y ait que l'émulation continue et grandisse. Voilà, et c'est pour ça que je dis, pour moi, dans ma vie, pour l'instant, il y a trop peu de partage sur ces enjeux de présence de la langue. Et puis même, il y a trop peu de gens avec qui partager cette langue et avec qui la parler. Et ça demande un travail énorme, ça demande de consacrer beaucoup de temps dans sa vie si on veut aller voir des gens qui parlent, faire du collectage. Donc il y a quand même des gens qui sont là pour que ça existe. Mais moi, ce que j'adorerais, c'est que ça grandisse, quoi. Qu'il y en ait plus, et puis que ça fleurisse un peu plus. Mais c'est difficile d'embarquer les gens dans l'apprentissage de la langue. C'est vraiment quelque chose de pas facile, quoi. Et voilà, on se retrouve, concernant l'Occitan, on est face à des difficultés politiques, des difficultés liées à des choix politiques anciens et actuels, très ouais. Forts, et c'est dur. C'est très dur.
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0: Moi, j'attribue cette espèce de dislocation, cette perte de vitalité de l'engagement politique dans les milieux occitanistes. En tout cas, la baisse d'intensité, je l'attribuerais peut-être à peut-être deux principales raisons, enfin trois peut-être. La première, c'est l'essoufflement lié au fait que les gens qui portent très fort ça, des fois ils portent ça la moitié de leur vie, puis à un moment ils commencent à lâcher. Puis en fait les gens ils vieillissent, ils se répètent, ils redisent les mêmes choses. Puis quand ils redisent les mêmes choses et que ça retourne avec des sensations de retourner en arrière, il y a un moment où ça fait perdre de la force. Donc il y a un peu ça. Il y a le fait que les milieux occitanistes, j'ai l'impression, c'est aussi beaucoup des milieux, c'est des milieux qui ont été, enfin, et qui le sont sans doute encore aujourd'hui, mais qui ont été principalement, qui ont été menés aussi par beaucoup de personnalités masculines qui prennent beaucoup de place et qui j'ai l'impression aussi des fois on générait des retours négatifs sur ce qu'ils essayaient de défendre. J'ai l'impression que l'occitanisme le point en l'air est très très militant, très sur le mode années 70, a desservi aussi le travail pour répandre plus la langue en étant un peu violent aussi et péremptoire dans ses discours, et notamment envers les gens qui parlaient et qui se reconnaissaient peut-être pas dans les façons de faire, dans les façons de dire, etc. Et c'est peut-être là une petite erreur tactique en fait. Peut-être que c'est peut-être que ces gens-là ne poursuivaient pas les mêmes genres d'objectifs. Et moi, c'est vrai qu'aujourd'hui, je suis très attentif à ce que les gens, les locutrices natifs qu'on entend, peuvent dire de leur propre langue. On les écoute et puis on essaye de s'enrichir aussi de ce qu'ils disent. Et puis on n'est pas là pour leur dire comment il faut faire les choses. Et puis on n'est pas là pour leur dire « Ah non, ça se dit pas comme ça » ou « ça se dit pas comme ci ». Et je sais qu'il y a une époque, il y avait beaucoup d'occitanistes qui faisaient ça, qui disaient « Oui, mais là, vous ne dites pas de la bonne façon. » Les gens, quand on leur dit ça une fois, bon, ça va. Quand on leur dit ça trois fois, ils en ont marre, quoi. C'est des petits exemples. Mais j'ai l'impression que ça a joué. Voilà. Et puis, plus en rapport à ce que tu disais, moi, je ne parlerai pas de l'intermittence. Je parlerai de... de ce moment dans les années plus 70-80, début 80, où plusieurs associations qui travaillaient, qui faisaient des collectages, qui organisaient des bals, qui organisaient des événements et tout, se sont structurées, ont commencé à avoir des subventions et du coup, on commençait à avoir des salariés. Et une fois qu'il y a eu des salariés... pas toujours, mais ça a un peu divisé entre les gens dont c'était le travail et puis les gens qui sont restés des bénévoles, des volontaires. Donc ça a fait travailler plus certains et mis un peu d'autres sur le banc, ou en tout cas ça a créé des disparités, quoi. Mais bon, ça, pareil, je connais pas très bien. C'est vraiment un truc lancé comme ça, un peu en l'air. Mais je pense que la structuration des associations et des collectifs qui œuvraient autour de la langue, ça a joué, quoi. Ça a changé le rapport. Je sais pas. C'est des hypothèses. Moi, en fait, je sais pas, là, d'un coup, en t'écoutant, je pensais à un truc. C'est pas moi qui ai dit ça, c'est un ami de, justement, de Pagans, Laurent Mouledouze, qui disait que. Et c'est pas facile de dire ça, mais il disait s'il y a aussi pas beaucoup de groupes de musique dite occitane qu'on réussit à avoir des passages dans les radios, à sortir des disques qui ont un peu été distribués dans toute la France ou avoir un peu plus d'écho. Il disait peut-être qu'il faut se poser la question de la qualité de ce qui est proposé aussi. C'est compliqué là ce que je dis. Hein. Je fais gaffe. J'en sais rien. Je pense à personne de particulier. Je me dis que juste que pour moi, un moyen de s'assurer, enfin de simplement faire en sorte que ça ait une place, c'est le travail qu'on produit en fait, c'est de porter sérieusement, généreusement ces musiques-là. Et d'essayer de proposer quelque chose d'exigeant, de proposer quelque chose d'un peu mûri, d'un peu maturé, de prendre le temps de le construire, de pas être embarqué dans du flux. Donc peut-être aussi de faire l'inverse de ce que la période nous invite à faire, c'est-à-dire à produire beaucoup et publier beaucoup et mettre beaucoup en ligne, etc. Mais moi, je me dis, en fait, il faut s'interroger sur la qualité des objets. Proposer des objets de qualité, quoi. Voilà, moi, tu vois, en fait, je pense à... Tu as parlé de Koukagne tout à l'heure. En fait, Koukagne, tous les gens à qui j'en ai parlé, ils ont halluciné, ils ont trouvé ça trop bien. Et je me dis, voilà, en fait, elles ont bossé. Elles ont bossé à donf leur truc. Et elles ont fait quelque chose qui est de qualité, quoi. Vraiment. Et en fait, on le sent. On le sent, le travail. On le sent, la... On le sent là, mais pas que le travail. On sent aussi on sent l'élan, on sent la force, la puissance qu'il y a derrière. Et voilà, moi je crois qu'en fait c'est vraiment ça. C'est collectivement entre nous, on peut se donner de la force dans les groupes, mais entre les groupes, notre façon. Voilà, pourquoi pour moi qu'il y ait des gens comme Koukagne ou le collectif La Crue ou Pagans ou La Nove ou voilà, tous ces gens-là, en fait, c'est des gens qui me donnent de la force. Parce que les propositions artistiques me touchent, parce que les gens me touchent. Et voilà, je me dis qu'en fait, pour moi, ça, c'est l'exemple, en fait. Pour moi, c'est ça qu'il faut continuer à faire. Il faut continuer à le faire. Pour moi, les menaces, elles sont socio-économiques, quoi. Les menaces, elles sont dans les décisions politiques nationales, elles sont dans la prédation ultralibérale, tu vois. C'est là les menaces pour moi. Et c'était quoi l'autre mot ? Quelles sont les menaces et quels sont les...
2: Les obstacles.
0: Les obstacles, alors ça, les obstacles, il y en a plein. Pour moi, les obstacles, par exemple, c'est... justement, je trouve qu'il y a... Il y a quand même, pour beaucoup de gens et pour beaucoup de musique, un espèce de plafond de verre, quoi, autour des tout ce qui touche de près ou de loin aux musiques trad. Et j'aime à rêver qu'il y ait plus de gens qui puissent se saisir de ces musiques-là. Et pour ça, j'aimerais en fait que ce soit plus diffusé. Voilà, que ce soit mieux diffusé, plus diffusé dans les radios nationales. Voilà, mais peut-être il y a un risque à ça, c'est que ça devienne un truc que ça devienne quelque chose de bankable qu'on peut utiliser pour vendre des choses. Donc peut-être ça, c'est une menace. Donc peut-être qu'on a intérêt à continuer à œuvrer là où on est, quoi. Ça me donne envie de me dire que faut qu'on fasse confiance en la puissance de ce qui nous porte.
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0: Auditeurs et auditrices de Campus FM, bonjour, bienvenue dans ce nouvel épisode de L'Écho dépassé, la mensuelle radio qui met l'histoire au sommet. Je suis Benjamin Marquevielle, archéologue rattaché au laboratoire Trace de Toulouse et je suis ravi de vous retrouver pour ce cinquième épisode de cette deuxième saison. Et bonne année, oui, on a encore 2 jours pour les vœux puisque je vous le rappelle, nous sommes le 30 janvier.
1: Ah oui, c'est vrai.
2: Auditeurs et auditrices de Campus FM, bonjour, je suis Sandra Perrenoguès et je suis maîtresse de conférence à l'Université Toulouse Jean Jaurès. Nous sommes en studio dans les locaux de Campus FM avec Julien Foltran, Louis Arbez. Comment allez-vous?
3: Salut, ça va bien.
4: Salut, ça va très bien, ma foi.
3: Merci.
2: Alors, malheureusement, Laura Maréchal est sur le terrain, quelque part entre les déserts de Oman et les déserts de Djibouti. On la salue sincèrement et avec bonjour. Beaucoup d'amitié. Et Yanis Amou est toujours là. Il assure la couverture photo de cet épisode et a capté pour vous les réponses à notre trottoir. Merci à lui.
0: Merci Yanis. Alors, vous le savez, ou si vous ne le savez pas encore, je vous l'apprends, l'émission a une muse. Et non, Louis, ce n'est pas toi. Désolé. Je parle bien du personnage qui apparaît dans notre logo, la nymphe Écho, qu'on vous avait rapidement présenté au premier épisode de cette saison. Une nymphe des montagnes grecques. La malheureuse a mal choisi son camp à l'époque, car en fait, elle voulait couvrir Zeus, qui n'avait de cesse de tromper Héra. Écho entraînait donc la femme du roi des dieux dans d'interminables conversations pendant lesquelles Zeus pouvait bagnauder en paix. Mais hélas, Héra s'en aperçut et furieuse, condamna Écho à ne plus pouvoir parler, sauf pour répéter les derniers mots qu'elle avait entendus. Voilà, et qui dit Écho dit...
3: Dépassé.
0: Montagne. Montagne. Voilà. Parce qu'on s'est dit. On regarde pas le script. On était en hiver. On s'est dit ça pourrait être un thème intéressant à explorer. Mais la montagne, certes. Mais de quoi parle-t-on? Parlons de montagne. Déjà, parle-t-on de la montagne ou des montagnes? Et si pour nos sociétés contemporaines, montagne rime avec rando, raquette ou remontée? Alors oui, remontée mécanique en hiver et remontée spectaculaire sur les cols pendant le Tour de France en été. Qu'en est-il des sociétés du passé? Comment les montagnes ont été habitées ou pas? Comment ont-elles été perçues? Ont-elles toujours été belles, comme dirait
2: Jean Ferrat?
0: Merci. On est donc allé chercher des spécialistes.
2: Et aujourd'hui, nous avons 2 spécialistes de la montagne. Christine Randu, bonjour.
5: Et bonjour.
2: Tu es directrice de recherche au CNRS, membre du laboratoire Trace à Toulouse, archéologue, spécialiste d'archéologie agraire et pastorale, et tu t'intéresses aux dynamiques sociales et environnementales des zones de haute et moyenne montagne sur la longue durée.
5: Bah, c'est parfait.
2: Clémence Weber-Palès, bonjour.
6: Bonjour.
2: Tu es maîtresse de conférence en histoire grecque à l'Université de Toulouse Jean Jaurès, membre du laboratoire PLH et spécialiste de l'histoire territoriale de l'Argolide antique. Mais tu as infléchi tes recherches vers la perception de la montagne en Grèce antique. Tu nous en diras un peu plus tout à l'heure.
6: Parfait.
2: Merci à toi d'être venue, merci à toutes les deux d'être présentes. Mais tout d'abord, et on commence à connaître cette chronique, place aux étudiants avec notre micro-trottoir, les mots dépassés. Le principe est simple, un mot issu du jargon de l'archéologie ou des sciences historiques, des propositions de définition par les étudiantes et les étudiants du campus de l'Université Toulouse-Jean Jaurès et une réponse qui est donnée à la fin par un ou une spécialiste.
0: Et le mot du mois est donc le mot sigillé.
7: Quelque chose de précis qu'on a trouvé dans le sol, une sorte de vestige.
8: Moi, sigillé, ça me fait penser à sigil, genre les morts, donc les tombes. Et donc, du coup, en archéologie, ça me ferait penser à aller spécifiquement faire des recherches sur des tombeaux.
9: Oui, sigillé, alors là, je dirais, moi, ça me fait penser à un type de fossile, je sais pas forcément quoi, mais j'aurais dit ouais, un fossile précis, un sigillé. J'ai trouvé un sigillé.
10: Peut-être un outil d'archéo pour creuser ou je sais pas, un truc un peu précis, ça a l'air précis un peu.
11: Oui, je sais, mais moi ça me fait juste penser au gilet jaune, ça n'a aucun.
12: Ce serait pas peut-être une pratique ancienne des montagnards dans le maquis qui visait à communiquer par sifflement?
10: Genre le sigillé, je sais pas, c'est peut-être un petit couteau.
0: Et la réponse nous est donnée par Corentin Rémy, doctorant au laboratoire Trace et spécialiste de céramique gallo-romaine.
13: La sigillée est un type de vaisselle en terre cuite produite et utilisée par les Romains.
1: Elle se caractérise par sa couleur rouge et son aspect verni. La sigillée est soit lisse ou soit à décor moulé. Ces décors représentent souvent des végétaux, des animaux ou des scènes figurées, comme des scènes de chasse, de gladiature ou même des scènes érotiques. La production de la sigillée est standardisée, c'est-à-dire que les Romains produisent en grande quantité la même forme. Donc, grâce à l'évolution des formes et des décors qui suivent une mode, il est facile de dater une sigillée à une décennie près, ce qui en fait un élément essentiel pour le céramologue pour dater un site archéologique romain. Sigillée vient du latin sigillum, qui signifie signature. On l'appelle ainsi car on trouve souvent la signature du potier au fond du vase en sigillée. Dans notre région, on a la chance d'avoir deux grands ateliers producteurs de cette céramique, donc à Montance dans le Tarn et à la Grosfezinc près de Millau dans l'Aveyron.
0: Et merci donc à Corentin Rémy pour cette définition fort précise. Et c'est l'heure de la chronique de Julien Foltran.
3: Oui, alors aujourd'hui, c'est une chronique de Derrière les Fagottes, l'association d'archives et mémoire queer de Toulouse. Ah, la montagne, cet espace de loisirs, tourisme de masse, ruée vers l'or blanc des années 1960. La montagne ou les montagnes, tant elles sont diverses, comme tu l'as dit dans ton intro. Lieu de vie et de travail depuis toujours, nos invités pourront parler de leur histoire tout à l'heure. Lieu pour passer des frontières aussi, les Pyrénées franchies par les républicains espagnols des années 30. Les Alpes maintenant par les personnes migrantes des montagnes, pour résister ou pour se réfugier. Une montagne pour se réfugier, c'est bien ce dont aurait eu besoin Pierre Selle en 1941. Qu'est-ce qu'il y a, Louis ? Qu'est-ce qu'il y a ? Pourquoi tu me regardes comme ça, avec tes gros yeux, là ? C'est juste une transition, hein ? Oui, je fais une transition subtile entre le thème de l'émission et Pierre Selle.
0: Oui, enfin, transition, tu nous habitues à mieux, quand même, hein ?
3: Oh, ça va, bon. Bon, vous avez complètement loupé ma transition, super. Bon, donc, Pierre Selle, voilà, je vais parler de Pierre Selle, Pierre Selle, Pierre Selle, Pierre Selle, on ne sait pas trop comment ça se prononce, mais ça s'écrit S-E-E-L. Je disais, avant que Louis ne me coupe, que Pierre Selle aurait eu besoin d'une montagne pour se réfugier quand à 17 ans, en 1941, il est arrêté à Mulhouse, torturé et déporté au camp de Schirmeck-Vorbruck pour motif d'homosexualité. À la fin de la guerre, le silence s'abat sur son histoire et sur celle des déportés pour ce motif, dans un pays où à la libération n'a pas jugé utile d'abolir les lois homophobes de Vichy. Dans les archives de Derrière les Fagottes, on trouve des articles sur ce mutisme d'après-guerre et sur des associations comme les Flamants Roses qui militaient pour la reconnaissance de ces déportés. La police les maintenait à distance des cérémonies d'hommage parce que la France ne voulait pas se souvenir que parmi les déportés, il y en avait avec un triangle rose. C'est en 1982. 1982, c'est 37 ans après la fin de la guerre, 37 ans après la paix, que Pierre Selle devient l'un des seuls, sans doute même le seul, à porter le témoignage d'un déporté pour homosexualité et à demander sa reconnaissance comme tel. Il prend publiquement la parole et il la garde. Sur France Inter, en 1993, dans l'émission « Là-bas si j'y suis », qui est disponible sur Internet, vous pouvez la trouver assez facilement. Sur Radio Campus aussi, Radio Campus, oui, mais à Lille, en 1995. Dans des lettres ouvertes au président de la République, à des évêques, et aussi dans des livres. En 1994, dans « Moi, Pierre Selle, déporté homosexuel », il raconte entre autres tortures celle de Jo, son compagnon. Je le cite « Les nazis lui enfoncèrent violemment sur la tête un seau en fer blanc. Ils lâchèrent sur lui les féroces chiens de garde du camp, des bergers allemands qui le mordirent d'abord au bas-ventre et aux cuisses avant de les dévorer sous nos yeux. Ses hurlements de douleur étaient amplifiés et distordus par le seau sous lequel sa tête demeurait prise. Je n'oublierai jamais cet assassinat barbare de mon amour. » Pierre Selle meurt en 2005 à Toulouse, Toulouse où il a longtemps vécu dans le quartier d'Empalau. Les 8 et 9 janvier 2026, deux journées d'études lui ont été consacrées à l'université Jean Jaurès, auxquelles le séminaire Histoire tordue et le collectif de Derrière les Fagottes, aussi Queer Code, ont participé. Allez d'ailleurs voir, si ça vous intéresse, le site très bien fait de queercode.net qui rend visible des parcours de femmes ayant aimé des femmes pendant la Seconde Guerre mondiale, leur résistance, leurs émancipations, leurs amours aussi. Avec Pierre Selle se jouent toutes les amnésies volontaires de la mémoire officielle qui excluent celles et ceux qui dérangent, ici parce que le motif de leur persécution n'était pas jugé assez digne. C'est ce qu'on appelle rendre invisible. Alors aujourd'hui, comme hier, sortons du bois comme Pierre Selle, continuons son combat pour araser définitivement la montagne de l'indifférence et de l'invisibilisation de toutes les populations marginalisées, ou mieux, grimpons ces montagnes pour y planter bien haut nos couleurs et nos valeurs et y déguster, tous ensemble, un vin chaud. Oui, un vin chaud, Louis. C'est bon, tu peux te réveiller, tu peux venir avec nous.
0: C'est comme une transition.
3: Ouais, bravo.
0: Merci Julien, et du coup on voit bien que des fois il n'y a pas d'archives, et des fois elles sont très très rares en fait, et d'autant plus précieuses finalement, cette voix un peu unique.
3: Oui, tout à fait, une voix unique et qui a beaucoup témoigné. Je vous conseille de lire son livre, c'est assez poignant, et écoutez aussi l'émission de France Inter là où il a beaucoup témoigné, c'est assez poignant.
0: Voilà, merci. Sans transition.
2: Passer au studio. Donc, avec Clémence Weber-Palaise et Christine Randu. Je suis un peu émue par ce que tu as raconté, parce que c'est quand même assez violent, et c'est malheureusement d'actualité aussi. Alors, Clémence, elle a travaillé sa thèse sur un territoire grec qui s'appelle l'Argolide, précisera un petit peu de quoi il s'agit, avec une approche essentiellement, pas géographique, mais plutôt territoriale et historique. La montagne est venue ensuite, mais elle va nous expliquer son cheminement, et puis nous passerons la parole ensuite à Christine, de la même manière, pour nous expliquer aussi son parcours.
4: Merci Sandra. Donc en effet, j'ai fait une thèse sur la partie du nord-est du Péloponnèse qu'on appelle généralement l'Argolide, et je m'étais intéressée, vous allez voir le lien avec les montagnes, à tout ce qui était représentation territoriale dans cette région. Ne serait-ce que le mot Argolide lui-même, à quoi ça renvoyait, est-ce que ça renvoyait à une région. Et donc j'ai, à partir de là, interrogé l'espace dans l'Antiquité. Une fois donc ma thèse achevée, j'ai beaucoup écrit d'articles, etc. sur ce sujet, mais au bout d'un moment, on a envie d'aller voir un peu ailleurs, et puis surtout, j'ai été recrutée à l'Université de Toulouse Jean Jaurès, ce qui m'a donné un cadre, et m'a permis de m'interroger sur qu'est-ce que je voulais faire maintenant, sur quoi je voulais travailler, toujours en continuité avec ma thèse, et c'est les montagnes qui sont arrivées les premières, alors tout simplement parce que je les pratique, alors peut-être pas au quotidien, mais en tout cas de façon assez intensive, que ce soit par l'escalade ou par la randonnée, parce qu'au cours, j'ai vécu 5 ans en Grèce, donc pendant ces 5 ans, j'ai énormément parcouru les montagnes grecques, et je me suis rendu compte, en cherchant dans l'historiographie, que rien n'avait été fait sur les représentations des montagnes par les Grecs anciens. Tout simplement, par exemple, qu'est-ce que c'est une montagne déjà ? Nous, pour nous, ça nous paraît peut-être évident, mais en réalité, si vous regardez les géographes, vous avez 15 000 définitions différentes. Alors nous, on a l'altitude, on a parfois les pratiques qu'on y fait, la végétation, etc. Donc première question, qu'est-ce que c'est pour les Grecs ? Et à partir de là, comment ils la fréquentaient, cette montagne ? Comment ils se la représentaient ? Est-ce qu'ils en avaient peur ? Est-ce que c'est un obstacle pour eux ? Parce que peut-être ce que je dois vous préciser tout de suite, c'est que la Grèce est un pays montagneux à 80%. La montagne est omniprésente en Grèce, et pour les Grecs, aujourd'hui comme hier, évidemment, c'était quelque chose auquel ils étaient confrontés quotidiennement.
0: Et il ne faut pas oublier que la maison des dieux, l'Olympe, c'est une montagne à l'origine.
4: Exactement, tout à fait. C'est la plus grande montagne de Grèce, en effet. Alors j'ai commencé toujours mes recherches, ça va être la différence avec Christine aujourd'hui, c'est que moi ces recherches viennent de débuter il y a 1 ou 2 ans à peu près. J'en suis au tout début, mais je vous en parlerai bien davantage si vous voulez après au cours des programmes que j'ai fait de recherche sur ce sujet. Mais je ne sais pas...
0: On peut passer à notre autre invité. Juste pour signaler au passage, ouais. Tu disais que tu as été recruté à Jean Jaurès, tu as rencontré Sidonie, qu'on salue au passage, tout parce qu'elle fait. Est venue sur l'émission, et ensemble, vous avez monté un programme de recherche, on en parlera peut-être un petit peu après.
4: Tout à fait.
0: Christine, alors toi, tu abordes la montagne différemment. Toi, tu es plutôt une archéologue de la montagne.
5: Alors, je suis une archéologue, oui, mais si on retrace un peu le parcours, en fait, j'ai commencé par de l'histoire médiévale. Et très vite, une association m'a dit si tu veux travailler, il y a un truc qu'il faudrait faire, c'est l'inventaire des cabanes de bergers.
0: Parce que donc, personne ne s'y intéressait.
5: Parce qu'on ne s'y intéressait pas énormément, oui, parce que c'était un peu marginal. Et donc très vite, je me suis rendu compte que les sources écrites n'en parlaient pas. Je suis allée vers l'archéologie, je suis allée ensuite vers l'ethnologie. Et donc j'ai pas arrêté de changer de discipline autour de ça. Et j'ai passé une thèse en anthropologie, mais avec des sources archéologiques écrites, historiques et environnementales. Donc je pense que j'ai pas une spécialité disciplinaire, mais ma spécialité, c'est vraiment de travailler sur ces petits objets ténus que sont les habitats très modestes, souvent de bergers en altitude. les enclos, voilà, c'est une histoire vue au ras du sol et année de brebis, disons, ou de cochon.
0: Mais en altitude.
5: Mais en altitude, voilà, mais en haute montagne. Ouais,
0: l'archéologie, ouais. Bon, l'archéologie, on le sait, c'est une discipline assez, assez physique, qui peut être particulière. Là, c'est l'archéologie, en plus, dans un territoire qui est par nature un peu difficile, quoi. C'est
5: oui.
0: particulier, quand même, l'archéologie.
5: Oui, oui, c'est vraiment, il faut monter, il faut aller fouiller déjà. En haute montagne, enfin, haute ou moyenne, peu importe, mais il faut aller fouiller un peu loin, un peu isolé pendant quelques semaines. Et dans des conditions climatiques qui sont quelquefois difficiles, mais c'est un enchantement, en fait. Voilà, c'est un plaisir énorme, quoi. Aussi bien pour moi depuis très longtemps que je pense pour tous les étudiants qui sont venus fouiller, voilà, qui n'en croyaient pas leurs yeux, en fait, et leurs sensations, surtout.
2: Et ton terrain de jeu, c'est...
5: Mon terrain de jeu, c'est presque exclusivement les Pyrénées. Je suis allée un peu en Crète, mais voilà, sans vraiment y fouiller. Je suis allée en Corse aussi. Je travaille beaucoup avec des données issues d'autres montagnes dans la comparaison, mais c'est principalement les Pyrénées, et c'est tellement vaste, déjà. Enfin, voilà, faut voir qu'on fait des approches à micro-échelle. Donc, on a le nez collé sur un petit territoire de 2000 hectares pendant 10 ans au minimum. On passe d'une cabane à l'autre, on fouille d'un enclos à l'autre, on fouille des terrasses aussi, on fouille tous les petits aménagements de rien du tout, mais il faut arriver à mettre ça en musique, à coordonner les choses à travers l'espace, etc. Donc on est vraiment le nez dans le micro, et maintenant l'enjeu c'est de sortir, quoi. Maintenant qu'on a beaucoup de données, c'est d'arriver à comparer. Voilà.
0: Et toi, ta spécificité, c'est que tu travailles aussi, tu n'es pas accroché sur une période, tu travailles vraiment sur le temps long de l'occupation de ces montagnes. Et tu collabores d'ailleurs avec des bergers actuels encore.
5: Oui, on fait beaucoup d'enquêtes ethnographiques, j'aimerais faire plus, mais... Et puis, on est sur le temps long, tout simplement, au début, pour deux choses. Par nécessité, parce que ces sites ne peuvent pas se dater à partir d'une vision de surface, contrairement à d'autres sites archéologiques, on a de la céramique qui permet de dater en surface. Et l'autre raison, c'est que pour voir les transformations, parce que c'est ça, c'est la dynamique d'une pratique, les pratiques d'estivage, pour voir les transformations, il faut du temps long. Il faut pouvoir comparer, en fait, la comparaison diachronique, comparer l'Antiquité avec le XVIIIe siècle, le Néolithique avec le Moyen-Âge. D'autres l'ont fait aussi, il y a des thèses récentes qui font ça, qui font vraiment de la comparaison diachronique sur sur un objet comme ça. Ouais.
0: Et alors, ce que je remarque de vos deux approches, c'est quand même vous êtes allé dans un coin de l'histoire où il y avait des zones d'ombre, finalement. La représentation des montagnes chez les Grecs, les cabanes de bergers, ouais. Il y a des zones comme ça qui restent encore quand même relativement inexplorées. Les montagnes en sont une, du coup ?
4: Tout à fait. En fait, de façon générale, en Grèce ancienne, c'est l'espace qui est inexploré. C'est-à-dire que c'est un thème de recherche assez récent. On apprend beaucoup de nos collègues géographes. Et en réalité, il y a tellement à faire dans ces milieux. En Grèce, il y a tellement de recherches possibles. La montagne était repoussée pour l'instant. Enfin, repoussée. En tout cas, n'était pas un centre d'intérêt. Mais aujourd'hui, avec notamment les questions climatiques, écologiques, etc., c'est des sujets qui reviennent énormément en devant de la scène, notamment avec tout ce qui est l'histoire environnementale qui s'intéresse à nos liens, à nos relations des humains avec leur environnement, que ce soit des paysages, de la faune, de la flore, etc. Donc c'est tout à fait un sujet novateur et qui est, à mon avis, très important pour la suite, justement, pour comprendre les relations que peuvent avoir des sociétés du passé dans ce cas-là, mais aussi présentes par rapport à cet environnement.
0: D'accord. Tu avais évoqué, Christine, quand on en avait discuté avant, le côté archéo-inspiration, notamment de la montagne. Alors, on creusera peut-être le truc en troisième partie, mais ce lien, finalement, que la recherche historique peut avoir un intérêt dans nos questionnements contemporains.
5: Je pense que ça remet en cause, en fait, la montagne, elle a été longtemps... elle a été mise à l'écart par toute une construction historiographique comme un objet sans histoire. Parce qu'elle était, en fait, la nature... qui était la nature de la montagne, qui a été totalement construite aussi par des représentations pendant les 300 dernières années, mettons à peu près, ou même beaucoup, bien antérieurement aussi, hein, sans doute. Cette nature-là est devenue omniprésente et la montagne était par excellence le lieu naturel, donc le lieu où il n'y avait pas d'histoire possible, pas d'histoire humaine, pas d'aménagement humain possible, quoi. Donc un lieu de fort déterminisme. Et ce qu'on voit en faisant l'histoire et l'archéologie, en allant creuser sur place, c'est la diversité des installations et la diversité du changement, en gros.
0: On y reviendra, mais je vous propose tout d'abord la première pause musicale de l'émission. Et forcément, en première pause musicale, là, mon âme de Béarnais et Pyrénéen a forcément une mélodie qui résonne en parlant de la montagne. Un groupe connu internationalement à Puyo, de Puyo à Ibos et d'Ajetmo à la Reims. Hein, cherchez pas, c'est le Béarn.
2: Oui, et j'ajoute une petite dédicace à ma fille.
0: Et dédicace à la fille de Sandra. J'ai nommé donc Sangria Gratuite et qui nous chante les aventures d'un pauvre berger solitaire et de sa transhumance.
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0: Et voilà, vous irez écouter la fin de la chanson, parce qu'elle est quand même assez longue, on ne peut pas la mettre en entier. Sandra, Queen Novi, in antiquis, je ne sais pas si j'ai travaillé mon accent.
1: Non, mais c'est très bien, très bien. Donc, pour cette émission, et vu la thématique, j'ai eu une petite hésitation, comme Louis d'ailleurs, hein, mais moi, je n'ai pas refait ma chronique.
2: Ouais. Ça va.
0: Allez, on balance. Ça va.
1: Alors, j'ai hésité en fait à parler d'Ozzy. L'homme des glaces, dont la momie a été découverte en 1991 dans les Dolomites italiennes, où il serait mort suite à une blessure de flèche il y a 5300 ans. Mais nous en reparlerons très prochainement. Ah. En fait, j'ai hésité avec un géographe français connu, Élisée Reclus, qui a vécu entre 1830 et 1905 et qui est auteur de l'histoire d'une montagne, dont voici une très belle citation. Si, dès les premiers pas dans la montagne, j'avais éprouvé un sentiment de joie, c'est que j'étais entrée dans la solitude et que des rochers, des forêts, tout un monde nouveau se dressaient entre moi et le passé. Mais un beau jour, je compris qu'une nouvelle passion s'était glissée dans mon âme. J'aimais la montagne pour elle-même. J'aimais sa face calme et superbe éclairée par le soleil quand nous étions déjà dans l'ombre. J'aimais ses fortes épaules chargées de glace aux reflets d'azur, ses flancs ou les pâturages alterne avec les forêts et les éboulis, ses racines puissantes s'étalant au loin comme celles d'un arbre immense, et toutes séparées par des vallons, avec leurs rivelets, leurs cascades, leurs lacs et leurs prairies. J'aimais tout de la montagne, jusqu'à la mousse jaune ouverte qui croît sur le rocher, jusqu'à la pierre qui brille au milieu du gazon. Cet ouvrage, Élisée Reclus le fit d'abord paraître dans un journal hebdomadaire qui s'appelait La Science Illustrée de Louis Figuier, qui est l'homonyme de l'autre Figuier qui s'est intéressé à la préhistoire. Alors, c'est paru ce récit en 27 feuilletons entre 1875 et 1876 et ça sera publié en 1880 par l'éditeur Hetzel et compagnie. Mais si je parle de Reclus, c'est qu'il est depuis quelques années redécouvert par les géographes, mais aussi les philosophes. Il faut dire que son parcours n'a pas été linéaire du fait de son orientation politique, d'abord socialiste, puis anarchiste. Il a participé à la Commune de Paris et il a été condamné à la déportation en Nouvelle-Calédonie comme Louise Michel. Mais à l'inverse, fort de soutien politique en France et à l'étranger, il s'est exilé en Suisse, puis quelques années plus tard, il va participer à la fondation d'une éphémère université nouvelle à Bruxelles. C'est un sacré personnage, notre Élisée, surtout si on lui accorde, comme certains le font aujourd'hui, d'avoir été pionnier de l'écologie, de la géopolitique, mais aussi un adepte convaincu du végétarisme, du naturisme et de l'union libre. Alors vous me direz qu'on est encore loin de l'Antiquité. Eh bien, pas vraiment, car lors d'un de ses multiples voyages en Italie, il aurait identifié une villa de Pline le Jeune sur les bords du lac de Côme. Il consacra aussi un article dans la Revue des Deux Mondes aux découvertes qui étaient alors réalisées en Suisse des cités lacustres, on est en 1862, et il écrit d'ailleurs « Sur un peuple retrouvé », dit-il. Il faut aussi lire le récit de son voyage en Sicile et de l'éruption de l'Etna en 1865, dont il est un témoin, récit qui parut aussi dans une revue, Le Tour du Monde, où écrivirent beaucoup de grands savants. Son récit est truffé de références à l'Antiquité et donne à voir l'immensité de son savoir et de sa curiosité pour la nature. Et un point à noter, le récit est illustré de dessins d'un peintre alsacien, Camille Saglio, qui travaillait à partir de photographies prises par Paul Berthier, lui-même peintre, et on peut voir d'ailleurs ses œuvres au musée d'Orsay. Grand voyageur, jeune, il vécut aux États-Unis. Élisée Reclus fut enfin l'une des grandes plumes des guides touristiques que peut-être certains connaissent, appelés les guides Joanne. Ces fameux guides qui sont les ancêtres du petit futé, enfin du guide vert. Vous l'aurez compris, il reste encore beaucoup à faire sur le parcours de Reclus lui-même, qui est assez fascinant et qui montre aussi combien beaucoup de documents restent à exploiter sur le tourisme, en montagne en particulier, et la place qui occupait l'archéologie et plus généralement l'Antiquité avec la découverte de sites et la visite de grottes par exemple. Alors maintenant, avis aux amateurs.
0: Voilà, mettez vos chaussures et allez en marcher dans les pas d'Élisée.
1: D'Élisée, voilà.
0: Ça vous évoque la description de la montagne, là, pour les spécialistes de la montagne que vous êtes.
3: Elle est magnifique, hein, cette description. Je crois qu'on pourrait en reprendre à son compte tous les mots. Quoi. L'émotion que ça suscite, c'est incroyable quand même, comme on est pris tout de suite dans une enveloppe romantique qui est la nôtre quoi, aussi. Hein, par ses mots, par sa façon d'écrire, c'est superbe.
1: Oui.
0: Et alors, il y a aussi l'histoire d'une rivière dans le même genre.
1: Oui.
0: Qui est toute une pérégrination scientifico-poétique sur une goutte d'eau. Enfin, c'est super bien écrit aussi.
1: Non, c'est un des derniers honnêtes hommes, comme on disait, c'est-à-dire un savoir encyclopédique. Enfin, au sens du savoir, je veux dire, honnête homme. Mais un savoir scientifique qui était exceptionnel, exceptionnel. Et un engagement politique sans faille jusqu'à la fin de sa vie, donc... Chapeau. Il y a quelques personnages comme ça. Bon,
3: ouais, oui, à aller redécouvrir. Hein, parce
1: Ah oui, totalement. Et pour les historiens, il n'y a pas un intérêt énorme. C'est assez curieux.
3: Les historiens de l'environnement le citent pas mal. J'ai trouvé une... Enfin, oui.
1: Maintenant, parce que ça rentre dans les problématiques.
3: C'est très récent, c'est ce que tu dis. Fait l'objet d'un regain d'intérêt, quoi.
1: Oui, oui, oui.
0: Bon, le passé continue à nous inspirer.
1: Voilà.
0: Les échos du passé. De retour, merci Sandra, dans le studio de Campus FM Toulouse pour la suite des échanges avec nos invités. On vous propose donc de passer à la séquence qu'on avait baptisée la pépite, la graine ou le caillou. Alors, pour vous rappeler un petit peu le principe, l'idée c'est de faire un focus sur les recherches de nos invités en leur proposant de nous présenter soit une réussite, donc la pépite, quelque chose qui a marché, soit le caillou, le petit truc qui n'a pas fonctionné, le caillou dans la chaussure, parce que la recherche, c'est pas toujours que des réussites, soit la graine, voilà, quelque chose que vous avez initié, que vous avez lancé et que vous aimeriez voir grandir. Donc Clémence, Christine, qui veut commencer et qu'avez-vous choisi ?
4: Je me lance.
0: Allez Clémence.
4: Alors, j'ai réussi à trouver une anecdote qui complète l'ensemble de ce qui est demandé.
0: Ah, les trois.
4: Alors on va commencer par le caillou. Voilà. Alors en fait, c'est une anecdote qui remonte à pas mal de temps, puisque j'étais en thèse à ce moment-là, en troisième année de thèse exactement. Donc je travaillais sur cette région de la ruine dont je vous ai parlé. Et il existe une bourse qui permet de financer la quatrième année, qui s'appelle la bourse tiers, et qui est remise par l'Académie des inscriptions et belles-lettres à Paris, donc une institution très très prestigieuse. Pour pouvoir avoir cette bourse, il faut envoyer un dossier. Une fois sélectionné, on va à l'oral. Et on passe devant tous les académiciens et académiciennes, même si moi, il n'y avait que des hommes à ce moment-là. Donc quelque chose, quand on est en troisième année de thèse, donc moi j'ai 24 ans, 25 ans, assez impressionnant. Et donc je présente ce sujet de l'argolide et des territoires d'argolide, et l'académicien qui est en face de moi me dit « Votre sujet de thèse n'existe pas, puisque l'espace n'est pas quelque chose qui est pensé par les Grecs. Votre sujet est inexistant. » Je sors de là, je rentre chez moi, je pleure trois jours. Au bout de trois jours, je me dis « Mais comment a-t-il osé ?» Et je me dis « Je vais lui prouver qu'il a tort. » Et je lui essaie donc de montrer à travers ma thèse qu'en fait, c'est pas parce que quelque chose n'est pas théorisé par les anciens, qu'il n'est pas au quotidien, qu'il n'est pas représenté, approprié, vécu, etc. J'ai soutenu ma thèse et j'ai re-rencontré cet académicien, un colloque, qui est venu s'excuser et qui a aussi a quand même dit que j'avais beaucoup progressé, selon lui. Et ce qui est intéressant, c'est que c'est ce qui m'a conduit aux montagnes aujourd'hui. C'est-à-dire que c'est cette idée que... c'est ce que disait Christine tout à l'heure, cette idée que les montagnes, c'est un repoussoir, un espace qu'on n'a pas envie d'étudier, qui n'était pas intéressant pour les communautés anciennes. Et en fait, donc forcément, il n'y a pas de théorisation. En effet, il n'y a pas de grands traités sur les montagnes dans l'Antiquité grecque. Mais par contre, en fait, si on reprend les sources de façon avec cet angle d'approche en se disant en fait je vais essayer de retrouver les représentations malgré tout, et bien on se rend compte que si la montagne était quand même un quotidien, que la montagne était pensée, qu'il y avait une définition de la montagne, etc. Donc finalement je suis reconnaissante envers cet académicien de m'avoir conduit à toute cette réflexion et encore aujourd'hui de me permettre de m'interroger sur des choses qui apparemment sont inexistantes dans l'Antiquité mais qui pourtant sont bien là.
0: C'est bon, pas mal.
1: On voudrait un homme, mais bon.
4: Je l'ai donné à Christine dans le métro.
3: Je trouve ça super parce que je pense que il faudrait faire une enquête, un micro-trottoir peut-être, je sais pas, mais auprès des doctorants. À quel point ces réflexions peuvent casser ou peuvent complètement stimuler quoi. À un moment donné, une réflexion comme ça, ça donne. Enfin, effectivement, on pleure pendant trois jours ou pendant un peu plus. Moi, je crois que j'ai eu des choses comme ça où j'ai pleuré longtemps. Ouais. Mais tout d'un coup, on se dit, mais non, mais on touche le fond de la piscine et on remonte avec beaucoup plus d'énergie, je crois. Enfin, j'espère. Il faut le savoir que ça arrive souvent, quoi. Ne pas se démoraliser quand on tient à quelque chose.
0: Quand on pense,
3: faire confiance à son intuition et quand on pense que quelque chose tient le coup... là, ça stimule, je pense.
4: Tout à fait. Ouais.
0: Du coup, faut pas trop. La morale, c'est qu'il faut pas trop écouter les vieux académiciens, quoi. C'est ça.
4: Mais sans lui, peut-être que je ne serais pas là aujourd'hui. Hein.
0: C'est vrai, c'est vrai. Enfin, c'est pas qu'il faut pas les écouter, c'est qu'il faut.
4: Il faut les écouter d'une certaine manière.
0: Oui, voilà, d'une certaine manière.
3: Voilà. Oui, voilà. Ouais.
0: Pardon. C'est pas mal. Bon, bah, joli, joli caillou qui se transforme en pépite finalement.
4: Tout à fait. Enfin, en tout cas, on verra peut-être dans l'avenir, mais pour l'instant.
1: C'est bien parti.
0: Christine.
3: Alors, moi, j'avais pas compris que c'était ou pépite, ou caillou, ou graine.
0: Ça peut être le. C'est laissé libre.
3: Non, alors, écoute, l'extrait que tu as lu d'Élisée Reclus, j'avais pensé à d'autres choses, mais me fait revenir à mes premiers amours, c'est-à-dire au fait que moi, mon caillou et ma pépite, c'est l'écriture. Et je trouve que c'est quelque chose qui est voilà, long, difficile, et où justement ce que moi, enfin, je dis ça parce que moi, le caillou, au sens où j'ai quelques articles dans mes tiroirs qui sont jamais parus, et on sait qu'on est sommé de publier tout le temps, tout le temps, tout le temps, et en plus des choses si possible pas trop mal, dont on n'a pas trop honte, mais j'ai quelques articles dans les tiroirs où j'ai pu passer 6 mois, 1 an, 2 ans à reprendre ces articles et à ne pas arriver à les sortir. Je veux dire, cette difficulté d'écriture qui est rendu d'autant plus complexe qu'on est quelquefois qu'on est dans l'interdisciplinarité, donc des points de vue différents, qu'on doit écrire en anglais, donc là on perd son rapport à la langue aussi, c'est compliqué. Enfin voilà, plein de choses qui font que cette écriture est vraiment très difficile. Et en écoutant cet extrait d'Élisée Reclus, je me disais ma pépite à moi, c'est quand je peux avoir le temps de chercher un mot juste. Comme ça, de chercher des assonances, de chercher le rythme d'une phrase, d'essayer de rentrer dans une situation, de pouvoir faire ça. Ça, c'est un luxe qu'on a. Faut le dire aussi aux jeunes doctorants ou à ceux qui sont en master, qu'on peut avoir quand on est à ce moment-là où c'est la part essentielle de son travail que d'arriver à cette écriture, quoi. Et je pense qu'il faut en profiter, parce qu'après, on est très entrecoupé, évidemment, par plein de choses et on a du mal à se plonger là-dedans. Voilà. Et je sais pas. Ouais.
0: Tu dirais qu'il y a vous diriez toutes les deux qu'il y a une part de vraiment d'approche littéraire dans nos métiers, parce que c'est vrai qu'on pourrait se dire on est des scientifiques, l'écriture scientifique elle est très sèche, c'est souvent la critique qu'on peut lui faire. Mais est-ce qu'on peut du coup, ou est-ce que c'est quelque chose qui appartient au passé, est-ce qu'on peut tenter en tout cas cette littérature dans la publication des résultats?
3: Alors. Enfin, ça dépend évidemment des supports qu'on choisit, puisqu'on a plein de revues à disposition. Il y en a qui sont très sèches, avec des plans très standardisés, etc. Mais je crois que oui, finalement, quand on lit, c'est ça qui reste. C'est pas forcément une écriture très poétique, hein, mais ça peut être une belle démonstration, une écriture économe. Enfin voilà, il y a plein de styles, de registres qu'il faut dans lesquels on met, avec lesquels on travaille. Mais je pense que ça reste quelque chose qui fait du prix chez nous, quoi. Oui. Ouais.
4: Ça dépend aussi énormément du public. Mmh. C'est vrai que quand on fait une thèse ou une habilitation à diriger des recherches, donc pour être professeur, on a une tendance à être très scientifique, à aller à la voie la plus directe. Mais par contre, on se rend compte que dès qu'on ouvre le public, qu'on essaie de parler à un autre type de population, et on peut se permettre beaucoup plus de choses et être peut-être même beaucoup plus soi-même, finalement, dans cette écriture. Mais c'est vrai qu'au départ, elle est plutôt sèche. Et je pense aussi avec le temps. C'est-à-dire que quand, au doctorat, on nous demande quelque chose qui est très figé, qui ressemble à nos prédécesseurs, etc., mais au fur et à mesure des années, moi, je me rends compte que je me lâche beaucoup plus facilement dans mon écriture, que j'ai une tendance à passer plus de temps, en effet, à chercher des allitérations, des choses comme ça, que pendant ma thèse, où vraiment, j'essayais juste de survivre et d'être acceptée par mes pairs, quoi.
0: C'était pas les mêmes combats, quoi.
4: Exactement. Alors que là, en effet, on essaie de prendre... Mais par contre, là, ce que Christine soulève aussi, c'est qu'on a de moins en moins de temps aussi pour le faire. On aimerait pouvoir écrire comme ça, et ce serait un but qu'on rechercherait, mais malheureusement, on a un peu de temps.
1: Après, il est clair qu'il y a certains articles, on prend plaisir à les lire. Et ils ont plus d'impact parce qu'ils sont très bien écrits. Et ça, c'est quand même une réalité aussi. Il y a tellement d'articles qui sont quasi nuls, parce que bon, même sur le plan scientifique, c'est pas très brillant. Mais quand c'est mal écrit, en plus, là, c'est vraiment une souffrance, hein, même à lire. Et alors, je parle pas quand c'est en anglais, dans des langues, où les mots sont pas, parce que le problème de la langue anglaise il est quand même là, hein, c'est que les mots n'ont pas toujours des sens très précis. Là ça devient vraiment assez pénible à lire pour le coup. Bon, la difficulté je crois c'est effectivement, moi je suis face au même problème, hein, que ce qu'a évoqué Christine, hein, c'est l'inspiration. Et c'est vrai que les sources d'inspiration on n'en a pas énormément. dans nos disciplines, bon, voilà, si on demande deux, trois noms de personnes qui savent écrire.
0: Ah, vous avez des sources d'inspiration, les garçons.
5: Alors là. Oui, alors, mais c'est pas du tout en archéologie. Il y a des autrices, principalement du XXe siècle, moi, qui m'ont beaucoup marqué dans la façon dont elles écrivent et qui m'ont beaucoup inspiré dans la façon dont je pense que j'écris aujourd'hui. Par exemple, Françoise Sagan, que j'aime énormément. Et c'est vrai que c'est très intéressant quand on écrit d'essayer de chercher ce rythme de la phrase aussi, de réussir à trouver du temps pour travailler là-dessus. C'est très agréable.
3: Y compris dans les descriptions. Moi, il y a des descriptions archéologiques où je me suis régalée. Je veux dire, il y a des historiens disent souvent, non mais les archéologues vous savez pas écrire, mais non, mais il y a des descriptions archéologiques quand on rentre dedans, quand on rentre dans la matérialité des choses, moi je me régale.
0: Enfin, il faut juste nous laisser un peu de temps, quoi.
6: Et d'écrire des trucs sympas.
0: Ah bah tiens, en parlant d'écriture et de réécriture,
6: c'est la journée des transitions.
0: On est trop fort. De quoi vas-tu nous parler ?
6: Alors, j'avais écrit une première chronique, finalement je l'ai annulée et j'en ai écrit une autre. Donc là voilà, chronique. Donc j'ai cherché des trucs sur les montagnes et c'est vrai qu'il y a beaucoup de matières. Complotisme, pseudo-science, archéologie, montagne. J'ai trouvé des trucs. Mais pour être tout à fait honnête, ça me semblait un peu petit bras, c'était pas assez ambitieux. Et du coup, on va parler de tout à fait autre chose. On va se poser des vraies questions, avec un peu plus de portée sur l'histoire de l'humanité. Par exemple, est-ce que vous êtes déjà demandé ce qu'a fait Jésus pendant les 3 jours qui ont attendu sa résurrection ?
0: C'est une bonne question.
6: Où est-ce qu'il les a passés ? Personne ne sait.
5: Bah si, dans sa grotte, non ?
6: Oui. Bah bien sûr que non, déjà, parce qu'il se serait fait chier. Il est allé en Amérique ! Évidemment.
5: Ah mais non, c'est vrai.
6: Il a pris sa foi et son courage. Et il a prêché la bonne parole au peuple juif qui vivait sur place avant d'aller rejoindre son papa une fois le boulot accompli. Alors, ça vous paraît peut-être un peu étrange, mais c'est ce que clame Joseph Smith, le prophète et le fondateur de l'église des Saints des Derniers Jours, qu'on connaît surtout sous le nom de Mormon. Alors, je sais que ça vous paraît dingue comme idée, et c'est normal. Mais en fait, c'est assez révélateur de la façon dont l'Amérique, et particulièrement les États-Unis, se regardent et la façon dont ce pays s'est construit. Joseph Smith naît dans l'État de New York au début du XVIIIe siècle et commence très jeune une carrière de chercheur de trésors avec son père. Aidé par de soi-disant dons de voyance, il réalise pas mal d'arnaques et beaucoup de fouilles, ce qui lui donne une bonne connaissance de ce qu'on peut trouver dans le sol américain. Et comme d'autres, il va trouver des tumuli énormes. Aux yeux d'un blanc de l'époque, ces tombes massives ne peuvent avoir été construites par des barbares primitifs comme les peuples amérindiens et sont forcément la production d'une autre culture, d'un autre peuple et, pour réutiliser les mots charmants de l'époque, d'une autre race bien plus avancée. Ce sont les Mound Builders, c'est comme ça qu'on les appelle, et leur identité est un mystère qui fascine les archéologues américains de l'époque. Pour Joseph, ce peuple descend d'une tribu juive qui aurait traversé l'Atlantique au VIe siècle avant notre ère. Cette tribu initiale se serait divisée en 2 peuples. Les Néphites, une civilisation de peau blanche, bénie de Dieu, aux technologies avancées qui aurait construit ces monuments. Et il y a également les Lamanites, un peuple méchant, bête et maudit par Dieu, qui les aurait d'ailleurs rendus noirs par la même occasion.
0: C'est pratique.
6: Voilà. C'est sympa comme thème aujourd'hui. Les premiers auraient été annihilés par les seconds. Donc les Néphites auraient été détruits par les méchants. Des méchants seraient descendus les peuples amérindiens actuels. Le récit mormon permet donc de pallier à 2 complexes fondamentaux dans la culture américaine de cette époque. Le premier, c'est un manque d'histoire glorieuse et authentique. Et le deuxième, c'est la nécessité de réaliser un génocide pour pouvoir s'accaparer des terres. Les Européens ont Rome, Athènes, on trouve des traces de grandes civilisations en Égypte et il y en a même au Proche-Orient. À côté, les États-Unis, c'est un peu la honte. Il n'y a aucune grande ville, il n'y a pas de civilisation à laquelle se référer, bref, c'est un gros complexe pour l'époque. Avec l'histoire de Joseph, ça change. Non seulement on a une civilisation grandiose à laquelle se référer, mais en plus, Jésus y a vécu. Et ça, c'est forcément vachement mieux que ce qui se passe à Rome ou Athènes. Aucun débat là-dessus. Et ça justifie, en plus de ça, tous les massacres réalisés sur les peuples autochtones, puisque c'est eux les méchants. Ils ont massacré nos ancêtres blancs et avancés d'abord, donc c'est normal qu'on leur rende l'appareil. Et avec la grâce de Dieu, en plus. C'est top, hein ? Ce qui fait peur dans cette affaire, c'est que Joseph n'est pas du tout le seul à faire ce genre de discours et que la légitimation du génocide amérindien par l'archéologie est courante à l'époque. Si tout le monde n'est pas d'accord sur l'identité des Mound Builders, ils sont tous sûrs qu'ils sont blancs et qu'ils ont été massacrés par les Amérindiens. C'est ainsi que Andrew Jackson a justifié une campagne militaire contre les Creeks et les Séminoles en disant qu'ils, je cite, et attends, je suis désolé d'avance pour les termes,

0: au délire de Joseph Smith, aux civilisations glaciaires ou à l'Atlantide, le mythe d'un ancien peuple très avancé et aujourd'hui éteint existe encore et est la base idéologique de nombreux mouvements réactionnaires, racistes et néo-nazis. Tant que ces histoires leur permettront de se victimiser et de faire porter la responsabilité des massacres aux autres, elles auront de beaux jours devant elles. Voilà.
1: Merci Louis.
0: C'est joyeux.
2: Hein. C'est plus joyeux dire, que l'autre là. Sujet.
0: Mais je le garde pour la suite.
3: La question qui n'est pas répondue, comme on dit, c'est comment ils ont traversé l'Atlantique.
0: Ils avaient des bateaux. Et Jésus, il se téléporte lui. Bah, ah, en trois jours, il n'y a pas le temps.
4: Alors, pour revenir aux montagnes, les Basques ont fait pareil. Hein, pareil. Voilà.
3: Bon, ben voilà, encore une démonstration éclatante que l'archéologie peut servir à justifier plein de choses.
1: Oui.
3: Voilà. Ouais. Allez, une petite pause légère, deuxième pause musicale de l'émission. Je vous propose, on change de style, on part résolument dans du rock, et c'est Of Monsters and Men avec Mountain Sound, forcément.

0: Alors nous reprenons notre discussion avec nos deux invités, Christine Randu et Clémence Weber-Palès. Alors, on parlait tout à l'heure de représentation, la représentation ou les représentations des montagnes. Et j'aimerais vous interroger aussi sur la notion d'identité montagnarde qui reste aussi très forte. Hein. Nous, on est des Pyrénées tous les deux avec Benjamin et on sait à quel point chaque vallée est jalouse de sa propre identité, une identité qui correspond à rien, mais enfin qui voilà, hein, qui permet de dire je viens de cette vallée, de tel bled. Bon, maintenant ça se perd un peu, mais autrefois c'était vraiment très senti, hein, très fort, hein, dans certaines régions. Alors je ne sais pas qui veut prendre la parole.
1: Alors moi je vais peut-être commencer sur l'idée d'identité montagnarde au singulier et non pas au pluriel, à savoir que c'est quelque chose qui, je pense, de l'Antiquité jusqu'à nos jours a un peu desservi les montagnes, cette idée d'identité qui était finalement donnée par l'extérieur à des gens qui vivaient dans la montagne et qui étaient dévalorisés. Et qui nous a justement, on parlait tout à l'heure de pourquoi ces recherches ont mis du temps à arriver, et bien c'est une des raisons, c'est que le montagnard ou la montagnarde était une population qui n'intéressait pas notamment les grands savants des villes, et c'est à cause de cette identité qu'on appelle assignée, donc qui n'est pas forcément reconnue, même si après on peut voir en effet d'un point de vue de chaque vallée qu'il y a une identité propre, qui est la cause de ce manque de recherche. Donc il y a peut-être ça, et en fait ce qui est intéressant, c'est qu'on pense peut-être, vous pensez peut-être à tout ce qui concerne les Alpes, les Pyrénées, avec Rousseau, tout ce que vous voulez, mais en fait dans l'Antiquité grecque c'est déjà le cas. Il y a des populations qui sont considérées comme des montagnards, donc c'est l'Arcadie dans le Péloponnèse, ça peut être l'Étolie dans le nord de la Grèce, et qui sont considérées comme arriérées par rapport aux autres Grecs, alors que quand on va justement dans les sources locales, on se rend compte que c'est des personnes qui vivent en cité comme Athènes, comme Sparte, comme les autres grandes cités du monde grec, et qui, en fait, ont les mêmes structures, la même façon de communiquer, la même culture, la même religion que d'autres, et qui, au contraire, eux, parfois, vont avoir des particularismes, type, par exemple, le dialecte, mais ne vont jamais le mettre particulièrement en avant dans l'Antiquité. Donc voilà, il y a vraiment entre identité assignée et identité revendiquée, il faut vraiment faire la part des choses.
2: Il y a une idée de production d'archives peut-être. On sait que par exemple entre Sparte et Athènes, il y a toujours le truc où Athènes, on a beaucoup d'archives et de connaissances là où Sparte, on n'en a pas, alors qu'en fait c'était des cités de force égale. Est-ce que ces peuples de montagne ont laissé moins de traces peut-être,
1: hein? Alors il y a plusieurs facteurs en fait. Déjà, Athènes, c'est un exemple toujours à part parce qu'une des plus grandes puissances, etc. Mais c'est aussi qu'il y a eu un athénocentrisme, on s'est beaucoup plus intéressé.

0: intéressé à Athènes qu'au reste. Donc les fouilles ont été bien plus nombreuses à Athènes qu'ailleurs. Et toutes ces cités de montagnes que je vous ai évoquées, l'Arcadie, etc., ont quasiment pas été fouillées, ou très peu de moyens ont été mis dessus. On a des documents, ils sont assez peu exploités en réalité pour l'instant, mais on en a évidemment beaucoup moins qu'à Athènes.
1: Alors donc, belle transition encore, s'il faut fouiller, allons fouiller. Que peux-tu nous dire, Christine, sur cette identité pyrénéenne finalement?
2: Je dirais que c'est compliqué parce que depuis que cette identité, disons, traditionnelle des Pyrénées a été construite, elle a été assignée, effectivement, puis elle est aussi revendiquée, c'est-à-dire c'est le jeu sur les différentes identités. Je vois, enfin, vous connaissez un peu toute la pression urbanistique qu'il peut y avoir sur les montagnes, avec le développement des stations de ski, etc. Récemment, il y a beaucoup d'archéologie, dans certains secteurs, beaucoup d'archéologie préventive et des classements de zones de ZPPA. C'est des zones de diagnostic archéologique obligatoire. Et certaines stations de montagne s'y sont opposées en disant qu'il n'y avait pas d'histoire. Que ces lieux-là étaient sans histoire. C'est-à-dire que là, c'est une intégration, évidemment, toujours à des fins particulières. Hein, c'est une instrumentalisation. Et l'identité, ça s'instrumentalise dans tous les sens. On peut être un jour montagnard et le lendemain, on l'est pas. Donc, voilà, c'est une instrumentalisation de cette identité au départ assignée. Pour dire, nous, laissez-nous faire nos pistes et nos résidences secondaires tranquilles, hein, on n'a pas d'histoire. Voilà.
1: Pourquoi se tourner vers le passé alors que finalement on veut réfléchir vers le futur et l'aménagement?
2: Puis après, arriver à dire, l'habitat archéologique, le fait archéologique ne concerne pas la montagne, quoi. Et donc là, je trouve que c'est un jeu d'identité, de réversibilité des identités qui est quand même incroyable. Enfin, avec ces identités, on tombe toujours dans des espèces de puits sans fond, je trouve, d'images. Image en miroir sans limite.
1: Alors qu'on le disait, je l'évoquais tout à l'heure, mais c'est toi qui avais utilisé le mot d'archéo-inspiration, qui a énormément de dynamisme autour de l'adaptation en fait, à la montagne, notamment à la pente, etc. Il y a plein de choses qu'on redécouvre en fait, et qui peuvent inspirer maintenant, surtout dans nos sociétés actuelles, où on réfléchit un petit peu sur les rebonds nécessaires face au changement climatique notamment.
2: Oui, alors je crois que ce qu'on met au jour, tous, autant que nous sommes qui travaillons sur l'archéologie de la montagne, c'est d'abord sa non-exceptionnalité. Et puis aussi, par rapport à la capacité d'aménagement, finalement, qu'ont eu les populations du passé, les sociétés du passé, sur cette montagne, avec une grande diversité possible d'aménagement. Il y a des moments où on voit l'agriculture qui monte à 2000 mètres, sans aucun problème. Ça n'est pas que des questions climatiques, bien sûr, le climat joue.
1: Qu'est-ce qu'on cultive à 2000 mètres?
2: Alors, on peut cultiver des céréales. On a éventuellement de l'orge, du seigle, du seigle qui monte assez haut, quand même. Hein. D'ailleurs, oui. Il y en a plein d'exemples, mais c'est surtout la souplesse et la capacité d'adaptation des sociétés à ces espaces de montagne qu'on voit toujours comme extrêmement limitants, et en fait, il faut voir, ils ne le sont pas tant que ça. Et donc, au niveau de ce que... Alors, l'archéo-inspiration, c'est un terme que j'ai entendu beaucoup ces temps-ci chez les archéologues du vivant, les bio-archéologues notamment. Mais je crois que dans le dialogue qu'on peut avoir avec les différents métiers, enfin moi en particulier avec les éleveurs ou avec les agriculteurs, j'ai longtemps pensé qu'on pouvait rien apporter parce qu'on avait des connaissances extrêmement fragmentaires. Et puis maintenant, je me rends compte qu'en fait, on est tous dans la même recherche de solutions, chacun à sa place évidemment, avec pas les mêmes outils. Mais donc dans les dialogues qu'on peut avoir autour de l'agroécologie, de choses comme ça, je pense qu'on peut apporter, on peut prendre part au dialogue en tout cas.
1: Il y a différentes manières de prendre part au dialogue. Là, je me tourne vers Clémence. Il y a notamment tous les biais artistiques, puisque toi, tu travailles notamment en collaboration avec des artistes qui ont étonnamment ou pas, un peu les mêmes préoccupations que nous, finalement.
0: Oui, tout à fait. Et c'est des artistes qui souvent ont un type de public assez particulier, ceux qui sont intéressés par l'art, et qui touchent pas forcément des publics étudiants ou étudiantes ou même des chercheurs. Donc, on a essayé de mettre en place avec Sidonie, que tu as évoqué tout à l'heure, dans un groupe de recherche qu'on mène qui s'appelle Montevra. On a essayé de mettre en place un partenariat avec un peintre, notamment. En fait, dans un colloque, on s'est interrogé tout simplement. On a interrogé des anthropologues, des géographes, des historiens et des archéologues en leur disant Comment on perçoit la montagne, quelle est la définition de la montagne que chaque catégorie, chaque communauté a. Et en fait, on a tout simplement lancé un peintre que je connaissais, qui s'appelle Alain Fraboni, qu'on lui a dit, ben, en fait, nous, on voudrait savoir comment l'artiste se représente aujourd'hui la montagne. Et Alain nous a fait toute une exposition de, à partir de cette question de qu'est-ce que c'est la montagne, de ce que c'était la montagne pour lui. Donc, on essaye de vraiment encourager ce genre de partenariat, ben parce que ça permet, en fait, la manière par exemple dont Alain a pu représenter la montagne, ça m'a interrogée sur moi-même, comment les Grecs pouvaient eux-mêmes voir leur montagne. Est-ce qu'eux aussi vont la mettre avec de la neige, parce qu'il y a de la neige dans l'Antiquité? Est-ce qu'ils la mettent en hauteur? Est-ce qu'ils la mettent en altitude? Est-ce qu'ils mettent des personnages dedans, etc., quand ils la représentent? Et donc, toutes ces questions que l'artiste se représente, se pose, c'est, ça peut nous inspirer, nous aussi, les historiens et les historiennes, sur des choses que les sources nous montrent pas forcément directement, parce que les sources sont avant tout administratives, politiques ou littéraires, et donc on part par ce nouveau biais qui est un biais artistique.
3: Alors, on va devoir malheureusement arrêter. Il y a un thème que j'aurais bien aimé évoquer aussi, c'est celui de frontières, parce que souvent la montagne, c'est la frontière. Et particulièrement, bon, dans les Pyrénées, on sait que la plupart des vallées, en fait, sont franchissables. Hein, donc, pour de bons montagnards, on peut passer d'un côté à l'autre, hein, de la France et de l'Espagne. Et ça a heureusement servi aussi lors de la guerre d'Espagne, pendant la Seconde Guerre mondiale. Enfin, ce sont des lieux stratégiques, hein, aussi, dans les grands conflits mondiaux. Juste, si vous voulez rebondir rapidement sur ça.
1: On a une minute.
0: D'accord. Je vais la parole. Pour la Grèce ancienne, ce qui est intéressant, c'est que les frontières ne sont pas toujours clairement délimitées. Ce n'est pas comme nous, linéaire. En fait, la frontière n'est délimitée que s'il y a un problème économique et qu'il faut savoir où s'arrête la possession de chacun. Et donc, la montagne peut faire frontière, mais en fait, ce n'est pas la crête. Ça va être l'ensemble du massif qui va être considéré comme plus ou moins appartenant à telle identité, à telle cité. Et donc, on est face à quelque chose qui, en fait, est traversable, en effet, facilement, et qui, finalement, à la fin, ne fait plus vraiment barrière, mais fait plutôt office de connexion entre deux cités. Donc, le mot frontière est un peu fort pour la Grèce antique, en fait.
1: Et je pense que c'est des thématiques qui seront sans doute abordées à la journée d'études qui est organisée en mai autour des montagnes. Est-ce que tu peux nous en parler, puisque c'est l'heure des actus?
0: Quelle transition incroyable, en effet. Je vois ça, qu'il y a des professionnalistes ici. En effet, donc, je vous ai parlé de ce programme que je mène avec Sidonie Beauchaton, qui s'appelle, donc, Montevra, c'est montagne du passé, montagne du présent, espace vécu, rêvé, approprié. Et on organise les 18 et 19 mai des journées qui seront à la Maison de la Recherche à l'Université de Toulouse Jean Jaurès et qui ont pour thème la notion de géographe, de haut lieu, c'est-à-dire des lieux qui sont localisés évidemment en hauteur et surtout dont la fonction est mémorielle à travers le temps. C'est-à-dire que ce n'est pas un lieu qui est pendant 10 ans à une fonction, mais qui en fait se retrouve par exemple de l'Antiquité à aujourd'hui, du Moyen-Âge à aujourd'hui. Donc on vous invite à tous venir. Il y aura des géographes, des historiens, des sociologues qui viendront. Tous bien, toutes et toutes.
1: Tu nous rappelles les dates,
0: hein. 18-19 mai 2026.
1: Merci. Et avant cela, on a une autre actualité à l'Université Toulouse-Jean Jaurès, puisque le 12 février, c'est le forum de l'archéologie à l'Université Toulouse-Jean Jaurès. Là, c'est beaucoup plus large que les montagnes. Hein. C'est venez découvrir les formations en archéologie, les laboratoires, etc., les métiers de l'archéologie. C'est de 10h à 16h à l'UFR Olympe de Gouges. C'est le bâtiment où se tiennent les cours d'archéologie. Entrée libre et gratuite, évidemment. Vous aviez d'autres actus autour de la table?
3: Christine, peut-être non.
2: Moi, mon actu, elle est passée, elle était le 30 janvier.
1: Ah ben voilà. Et comme nous diffusons le 30 janvier, ben c'est trop tard. Voilà.
4: Nous sommes le 30 janvier.
1: Sandra, une petite dernière actu avant la fin?
3: Juste avant la fin, un petit livre qui m'a bluffé. Il est signé Thibaut Becchini et il s'intitule Alexandrine Flotte de Marseille à Buenos Aires, parcours d'une migrante au 19e siècle. C'est une vraie prouesse, car il reconstitue tout le parcours de cette jeune femme qui est née effectivement à Marseille en 1827 et qui va se retrouver en passant par le Tessin suisse, l'Algérie. Elle se retrouve donc en Argentine et elle va changer de statut, épouser plusieurs maris. Enfin, elle a un parcours de vie étonnant, mais le plus étonnant, c'est qu'il a reconstitué tout cela en s'appuyant uniquement sur les archives d'état civil. Donc, inutile de vous dire que là, c'est une écriture brute, sèche et brute, et sur les actes notariés. Et à partir de ça, il reconstitue toute une histoire. C'est vraiment un très, très bon bouquin. Il est publié par les éditions Anarkasis. Anacarsis. Anacarsis, qui est partenaire du festival L'Histoire à venir.
1: C'est une maison d'édition toulousaine.
3: Maison d'édition toulousaine, très bonne maison d'édition.
1: Et nous arrivons donc au terme de notre émission. Merci à vous, auditrices et auditeurs, d'avoir suivi L'Écho des Passés. Merci à nos invités Christine Rendu et Clémence Weber-Palaise. Merci à toute l'équipe de L'Écho des Passés, évidemment, Julien, Sandra, Louis, Yacine et ceux qui ne sont pas là, Rudy Penaud et Laura Maréchal, qu'on salue.
3: Une émission donc proposée par Sandra Perrinoguès et Benjamin Marquebiel.
1: À la réalisation, merci à François Verschenko et Thomas Delafosse qui nous accueillent et nous accompagnent dans les studios de Campus FM Toulouse.
3: Et à la production, merci au laboratoire d'archéologie de traces de Toulouse.
1: Comme d'habitude, vous retrouverez toutes les infos sur le compte Instagram de l'émission, L'Écho des Passés en trois mots, les références des ouvrages, des articles, des actus. 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
3: On vous donne rendez-vous le mois prochain et d'ici là, n'oubliez pas...
1: Pour ne pas être dépassé.
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2: Au milieu du béton, dans les jardins, sur les trottoirs, les toits ou au sommet des lampadaires, l'air de rien, vivent des espèces sauvages. Et il suffit parfois de regarder attentivement et de tendre l'oreille pour les remarquer. Il y a des plantes qu'on croise tellement qu'on ne les voit plus. Les fleurs ne sont que des taches jaunes au milieu du gris des villes. On s'étonne de savoir que leurs racines et leurs feuilles puissent servir à faire des tisanes, et on ne pense même plus à souffler sur leurs graines pour les voir s'envoler au loin. Ça, c'est pour les copines des parcs ou des prés, celles auxquelles on pense naturellement, mais pas pour celles des rues et des trottoirs qu'on piétine sans voir. Tu vois de qui je parle ? C'est une plante qui a un nom à dormir debout, ou plutôt à se lever toutes les 5 minutes pour aller faire pipi. Le pissenlit. Pissolit. C'est pas très joli comme nom, hein ? Mais c'est assez clair. Le pissenlit est diurétique. Ça veut dire que le boire en tisane donne envie d'aller faire pipi. Ce qui est bon pour la santé, puisque ça aide notre organisme à se nettoyer de l'intérieur. C'est une super plante médicinale. On en fait des remèdes. Mais on profite aussi de son amertume en le mangeant en salade. Avec de l'huile et des croûtons bien aillés. Le pissenlit a plusieurs noms. Son nom savant, c'est Taraxacum, mais on l'appelle aussi dent de lion. Parce qu'il mord. Non, je plaisante. C'est juste que ses feuilles bien vertes ont l'air d'avoir des dents pointues. Plus longues que larges, ses feuilles partent toutes de la même base et forment un petit bouquet qui s'étale en cercle. On appelle ça une rosette. Ce sont surtout ses feuilles qu'on met dans les salades. En ville, mieux vaut ne pas les manger. Entre les humains qui les piétinent, les chiens qui font leurs besoins dessus et les pollutions, c'est pas idéal. Pourtant, ce serait pratique, parce que les taraxacum y sont très présentes. Comme elles ont peu de besoins, elles s'installent un peu partout là où les autres ne vont pas. Pas assez d'eau, rien à se mettre sous la dent, en ville notamment, au milieu du bitume. C'est ce qu'on appelle une espèce pionnière. Une fois en place, elles préparent le terrain aux autres plantes, plus exigeantes, qui viendront peut-être s'installer une fois que le milieu sera moins hostile. Leur racine ressemble à une carotte et peut s'enfoncer plus profond que plein d'autres plantes, ce qui est un sacré avantage pour aller chercher des ressources là où il y en a peu. Et puis, elles peuvent y faire des réserves. Comme ça, à partir de juin, quand il n'y a plus à boire ni à manger, elles ont ce qu'il faut rien que dans leurs racines. Les taraxacum sont des super résistantes. Les semelles des humains ne les effraient pas. Leur racine est coriace, difficile à déloger. Et elles s'accommodent bien des sols enrichis en pipi.
3: Décidément.
2: Ce qui est pratique en ville, et surtout au pied des arbres, comme ici. En plus, elles ont mis au point une super technique pour tenir à distance les microbes et les insectes trop gourmands. Elles sécrètent un liquide blanc qui est vraiment pas bon et qui en plus est toxique. On appelle ça du latex. Tu sais, quand on la coupe, ça nous reste parfois sur les doigts. Ça colle un peu. C'est autre chose que la sève. Ce qui est bien avec les taraxacum, c'est qu'une fois que tu en as repéré un, tu peux retrouver ses feuilles en toute saison. Et parfois, pendant plusieurs dizaines d'années. Et quand il fleurit, waouh ! C'est un soleil à hauteur de fourmi. Un disque plus gros qu'une pièce de monnaie et très jaune. Regarde-le de près. Tu verras comme une multitude de languettes, comme des pétales allongés. Eh bien, en réalité, ce sont des centaines de petites fleurs capables chacune de produire des graines. Incroyable, non ? Ces petites fleurs jaunes attirent tout un cortège de butineurs avides de nectar. Pour ces insectes, c'est une plante sécurité, car elle fleurit un peu tout le temps, à condition qu'il ne fasse ni trop froid, ni trop chaud. Et puis, tu connais la suite. Les fleurs font des graines et le disque jaune se transforme en une boule gris-blanc qui devient chauve dès qu'un peu de vent souffle. C'est que chacune des graines est équipée d'une sorte de parachute qui semble fait de plein de petits poils tout fins et tout doux. On appelle ces parachutes les papus. Quand le vent souffle, les graines se détachent et les papus tourbillonnent en l'air, emportant avec eux les petites graines dont le voyage permettra à la plante d'aller pousser.

0: de la West Coast Aveyronnaise. On est des PD, des Gwyn, des trans, des non-binaires et bien plus encore. On est aussi ton ou ta cousine, ton frère, ta grand-mère, ton voisin, ta garagiste, ton ou ta prof. On vit ici et on va pas bouger de main.
1: Y en a beaucoup dans le coin en fait, des femmes lesbiennes agricultrices. Il y a du verger, il y a des maraîchères, fromagères. Enfin, allez, il y a un nid.

0: près du Vior, petite rivière qui serpente le Tarn et Garonne et l'Aveyron, j'ai rencontré deux habitantes, Jus, qui a grandi dans le coin et y est revenue il y a peu, et son amie Naïs. Membre du collectif Les LBD, les bonnes débroussailleuses, elle pense le lesbianisme, s'active pour les droits et la visibilité de la communauté au sein de laquelle elle puise des ressources, de l'amitié, un art de la fête queer. Et même si toutes les ruralités ne se ressemblent pas, quelques traits communs s'esquissent. 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
1: Moi je m'appelle Naïs, je suis une femme cisgenre, j'ai 39 ans, je vis à La Guépie dans le Tarn-et-Garonne depuis un peu plus de 2 ans avec ma fille. Et moi je me définis comme pansexuel. Parce que je trouve ça aussi inclusif par rapport aux personnes trans avec qui je relationne, et aussi du fait qu'il y a eu dans ma vie encore assez récente un homme cisgenre.
2: Moi du coup c'est Jus, j'ai 28 ans et je suis lesbienne et je vis à La Guépie. Alors La Guépie, c'est un petit village au fin fond du Tarn-et-Garonne, mais c'est à cheval entre plusieurs territoires. Je suis arrivée ici il y a 3-4 mois et j'ai un peu l'impression d'être à la ville parce qu'en fait, il y a une gare, deux bars, deux marchés par semaine, un casino, un distributeur, une quincaillerie. Donc il y a un peu genre tous les commerces de proximité. Donc ça change vraiment de là où je pouvais vivre avant.
1: Et moi, je suis originaire de vers Montpellier. Entre Montpellier et Larzac, quoi. C'était un milieu très rural. En fait, en vrai, j'ai grandi à Montpellier dans un squat jusqu'à mes 6-7 ans. Et puis ensuite, je suis partie dans un tout petit village avec ma maman qui s'appelle Les Salles. C'est vers le plateau du Larzac, quoi. C'est les contreforts du Larzac vers l'Audève. Et oui, c'est très rural. C'est vraiment tout petit village. Encore plus petit que La Guépie, je dirais peut-être 150 habitants, quelque chose comme ça. Ben moi, je me suis construite dans l'hétérosexualité. Je me suis construite aussi avec la problématique du viol et des violences sexuelles. Et du coup, je pense que mon hétérosexualité, elle s'est aussi beaucoup construite là-dessus. Et que c'est au moment où je suis un peu sortie du déni par rapport à ça que j'ai réussi à ouvrir la porte, quoi, en moi, de mon attirance pour les femmes. Et puis après, pour les personnes non-binaires, trans, et... je pense que je me suis pas mal débrouillée toute seule. Et après, j'ai une relation qui est allée trop loin dans le rapport à la violence. Et ouais, ça a été un point de rupture où là, je me suis dit, ok, en fait, il faut vraiment que ça change fort. Et ben ouais, suite à quoi, j'ai assumé ce désir pour les femmes que j'avais depuis longtemps, mais que j'arrivais pas du tout à faire exister. Et j'ai pas mal lu, mais plus sur le féminisme, etc. Quand ça allait sur la question des VSS, j'étais toujours dans mon déni, quoi. Et ensuite, quand c'est allé trop loin et que je suis sortie de ça et que j'ai dit « Ok, il faut affronter les choses pour ma fille, pour moi, etc. » Là, j'ai commencé à lire d'autres choses. Je me suis fait accompagner par une psy, mais assez récemment, en fait. Et ensuite, ben, maintenant, je trouve de la ressource dans la communauté LGBT aussi. Beaucoup, parce que ces histoires-là, elles sont pas tues et elles ont le droit d'exister et elles sont accompagnées aussi. Du coup, ce lien avec la communauté LGBT, il s'est passé petit à petit. Moi, quand je me suis fait mon coming in, genre, ok, maintenant, Anaïs, faut que t'assumes ton désir parce que c'est plus possible. Je pense que j'ai... Et ouais, bon, il y a une meuf lesbienne qui m'a tendu la main, quoi, clairement. C'était super, je la remercie encore. Et puis, petit à petit, j'ai cheminé avec ça. Puis j'ai rencontré de plus en plus de personnes. Et je me suis rendu compte que c'était un milieu qui me faisait du bien. Et maintenant, je vois bien que ça me fait du bien, quoi. Et même quand je passe du temps un peu trop loin de cette communauté, c'est pas facile. Ouais, je sens que ça me perturbe un peu. Enfin, j'ai besoin de références régulières, quoi. De partage de vécu, de, je sais pas, des blagues... de pouvoir bitcher sur les hommes cis relous. j'en ai besoin, quoi.
2: C'est assez marrant parce que du coup, ça, mon processus de coming in et de coming out, ça arrive à peu près quand je suis revenue vivre en ruralité. Donc pour le coup, j'ai pas du tout connu l'expérience d'être lesbienne en ville. Donc c'était assez perturbant, notamment quand du coup j'ai commencé tout ce processus-là. J'avais vraiment un très fort besoin d'appartenance et de communauté et de pouvoir discuter et échanger avec des personnes. Et à ce moment-là, j'avais pas grand monde à part mon amoureuse de l'époque. Du coup, ouais, il y avait vraiment ce besoin très fort de rencontrer d'autres personnes qui avaient un peu le même vécu que moi. Il y avait ça d'une part, et après d'autre part, comme j'étais revenue vivre sur un territoire sur lequel j'avais grandi, du coup, ça me posait un peu des questions en termes de visibilité, de le dire ou de pas le dire. Puis aussi, comme je travaille dans un lieu qui est public, où je croise des personnes, je me dis, qu'est-ce que les personnes peuvent penser de moi? Qu'est-ce que ça veut dire? Voilà, je pense qu'il y avait ces deux choses-là qui se croisaient et qui se superposaient, quoi.
1: Moi, je vais parler pour mon vécu à moi, par rapport à l'expérience de la minorité. Moi, je suis une femme cis blanche qui vit à la campagne, mais je me suis construite du coup en tant qu'hétéro cis blanche, et je vois bien depuis 10 ans que ça change. Qu'effectivement, ça change pas mal de choses quand même. Et oui, c'est vrai que c'est quand même une expérience de la minorité, ouais. Avant, je me posais pas du tout la question de tenir la main de la personne avec qui je relationne dans la rue ou d'échanger des gestes de tendresse. Je vois bien que ça, c'est pas pareil, notamment quand je vais en ville, quand même. En ruralité, je me sens pas en danger, mais je me sens plus anonyme. Enfin, je me sens très, très, très visible. Mais en ville, je me suis sentie en danger. Puis j'ai déjà aussi eu des moments d'agression verbale, quoi, en tout cas. Voilà, et des peurs, quoi. Donc, c'était des relations lesbiennes. Peur d'exciter des mecs cis-hétéros et que ça devienne vraiment dangereux. Ouais, cette expérience de la minorité, elle est là. Et elle est aussi dans le fait que, moi, j'ai une fille. Et je me rends bien compte que quand j'avais une sociabilité hétéro par rapport à ma fille, c'était aussi plus facile. Et d'avoir une sociabilité lesbienne / pan par rapport à ma fille, c'est moins facile parce que, par exemple, quand elle était à l'école dans le village, elle m'a demandé à ce que ce soit pas affiché parce qu'elle avait des enjeux, elle, d'intégration dans cette nouvelle école et qu'il y avait de l'homophobie là dans son école. Et du coup, elle m'a demandé à ce que ce soit pas visible, quoi. Du coup, oui, c'est une expérience de la minorité. Après, je pense que ça va changer. Enfin, en tout cas, moi, je vais re-avoir une discussion avec elle. Parce que là, maintenant, le collège, il est pas dans le village. Du coup, je pense que je peux plus afficher qui je suis et que ce soit tranquille pour elle, quoi. Voilà. Après, c'est très tranquille pour elle, mon orientation sexuelle. Et c'est vraiment quelque chose dont on parle, et elle aussi, comment elle se construit et comment elle va chercher avec qui elle a envie d'être en amour, etc. Mais sur les représentations sociales, c'est pas facile, quoi.
2: Comme il existe un vrai désert médical à la campagne, ça complique encore plus.
1: Par exemple, pour les personnes trans, c'est compliqué d'avoir un suivi de sa transition à la campagne. En fait, la plupart des spécialistes sont en ville, du coup, ça peut être quand même assez problématique de faire 1h30, 2 heures de train pour avoir tel ou tel rendez-vous. C'est loin, c'est compliqué, particulièrement sur ces questions-là, je pense que c'est dur. Après, sur les questions de la santé mentale aussi, c'est pas facile, c'est vrai que... Moi, là, je me dis, j'ai envie de voir une nouvelle psy, parce que du coup, j'ai déménagé. Et j'ai un peu du mal à me dire que potentiellement, cette personne, elle sera quand même pas formée sur des choses que je vis. Et je me dis, ok, dommage. Mais en même temps, il faut que je prenne rendez-vous, puis on verra. En milieu rural, une des particularités, c'est le fait qu'il n'y a pas d'anonymat. Ça peut créer des difficultés d'accès à l'habitat et au travail. Il y a une particularité aussi qui est l'isolement. En fait, on est loin les uns les unes des autres. Et du coup, ça veut dire qu'il faut pouvoir se déplacer. Du coup, eh ben, il faut pouvoir avoir une voiture, il faut pouvoir avoir de l'argent pour avoir un budget de déplacement. Il y a aussi pas beaucoup de lieux. Il n'y a pas de bar LGBT, comme la Gougnotte à Toulouse, où en fait, ben, c'est possible de dire « Ah, vas-y, je vais à la Gougnotte, puis même si j'ai rien de prévu, ben, sûrement je vais rencontrer des gens, et ça va être chouette. »
2: Je pense que ça peut aussi renforcer la sensation d'isolement, d'avoir aussi des fois accès à des lieux et à une culture, si on a envie d'être en contact avec des productions culturelles et médiatiques qui traitent de ces sujets-là, ça réduit.
1: Il y a du coup moins de rencontres aussi extérieures aux personnes qu'on connaît déjà. Du coup, la problématique de comment rencontrer des nouvelles personnes.
3: Pour séduire, par exemple.
1: Et par exemple, pour séduire, ouais, c'est ça. Pour construire des relations, quoi, intimes. Moi, j'avoue que je suis allée sur une appli à un moment, une appli LGBT, et c'était pas si concluant au final, mais c'était intéressant. Voilà. Après, en vrai, le match le plus proche, il était quand même à 100 km, je crois. Ouais, parce qu'en fait, toutes les autres personnes, je les connaissais déjà, c'est mes potes. Voilà. Du coup, ouais, c'est pas évident de rencontrer des nouvelles personnes. Moi, j'habitais vers Rabastens. Du coup, il y a quand même pas mal de monde, quoi, concerné. Mais pour autant, c'est moins structuré. Il n'y a pas de collectif, quoi. Si maintenant il y a quand même la clincaillerie où il y a notamment des ateliers drag, drag king, drag queen, drag queer, drag fuck, je crois. Je connais pas très très bien, mais en tout cas il y a un peu un lieu identifié là-dessus. Mais sinon, non, c'était plus construire un cercle amical et des relations amicales, intimes, etc. Mais ici, c'est plus structuré dans le sens où les LBD proposent des événements, il y a une Pride, et moi aussi je peux m'inscrire dans cette militance-là, et ça me fait du bien, quoi.
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Les LBD, c'est l'acronyme pour les bonnes débroussailleuses. C'est un collectif de personnes LGBTQIA+. J'ai l'impression que ça s'est créé au début avec l'envie de faire une première Pride, du coup en Aveyron, une première Pride à Villefranche de Rouergue. Pour visibiliser que du coup il y avait des personnes concernées sur ce territoire-là. Du coup, c'est des personnes qui se retrouvent. Qu'il y a aussi du coup des événements par rapport à ça. Je sais qu'il y a du coup des cafés qui s'appellent Viens de faire.

0: mission dans le collectif. Je fais partie de l'orga de la Pride, je fais partie de l'orga des événements mensuels, bimensuels qu'on fait. Moi, j'aime bien amener aussi le rapport au cinéma un peu. Moi, je suis réalisatrice, je fais du documentaire. Du coup, j'essaie de plus en plus d'infiltrer aussi le ciné-club du coin, mais bon, qui est pas du tout queer. Mais du coup, j'aimerais bien amener un peu plus à ça, qu'il y ait des soirées LBD qui soient faites dans le ciné-club du coin, et du coup amener une programmation sur ces thématiques-là, et que ça mélange les publics aussi. Et il y a besoin que les personnes hétéro et cis captent qu'il y a besoin de partager l'espace, qu'il y a besoin de laisser l'espace, et de laisser aussi la parole.
1: Elles sont insortables, émotions instables.
2: Moi, ce que je trouve avec les LBD, du coup, c'est d'avoir en tout cas un espace pour de militance, pour pouvoir faire des choses. Et puis, je me dis aussi, je pense qu'il y a un peu une part de moi-même de me dire, si j'avais été plus jeune, quand j'étais ado sur ce territoire, peut-être que j'aurais pu avoir vent de ce type d'événement et que peut-être j'aurais pu avoir plus de représentation pour la lesbienne adulte que je suis maintenant, en fait. Alors, du coup, on a voulu faire une journée d'archives sur les questions LGBTQIA+, en ruralité. Et il y a aussi un ami qui fait partie du collectif d'archives Derrière les Fagottes à Toulouse, qui m'a dit que du coup il réfléchissait à ces questions-là en ville, mais qu'en fait c'est vrai qu'il y avait aussi autre chose qui se jouait dans la ruralité. Il m'a un peu lancé la piste comme ça, en me disant est-ce que si t'as envie de faire quelque chose. Et du coup, de là est née la journée. J'ai embarqué Naïs là-dedans, et du coup on a monté tout un programme pour réfléchir un peu à ces questions-là.
0: Ouais, moi je pense qu'il y a un manque d'archives et il y a un manque de transmission des récits, clairement, des récits LGBT. En fait, il y en a quand même de plus en plus. Il y a des super bouquins, il y a des super films aussi. Mais j'ai l'impression qu'il y a un peu une rupture générationnelle. Et cette rupture-là générationnelle, je pense qu'elle fait sens aussi parce que les orientations sexuelles et les identités de genre, elles se construisent avec leurs contextes sociaux et politiques. Et du coup, chaque génération amène ses nouvelles problématiques parce qu'il y a des choses qui s'ouvrent, il y a des choses qui se ferment, il y a des nouvelles possibilités. Mais en même temps, les milieux sont un peu étanches. Moi, j'ai la sensation que le milieu queer par ici, il est quand même assez jeune, qui va de la peut-être vingtaine à la quarantaine. Alors qu'en fait, il y a plein d'autres personnes plus âgées qui ont vécu aussi en ruralité leurs identités de genre ou leurs orientations sexuelles non hétéronormées, non cisnormées. Mais qu'en fait, on a assez peu accès à leurs histoires. Il y avait des, un peu comme les Women's Land aux États-Unis, il y avait aussi des terres de femmes en France, en Occitanie. Enfin voilà, il y a tous ces récits-là. Je pense qu'ils ont du mal à arriver jusqu'à nous et je trouve ça hyper dommage. Et ça donne envie de les ramener dans la lumière. Et dans la lumière. Je ne sais pas si elles étaient dans l'ombre, mais en tout cas, qu'on puisse s'en nourrir et que ça nous fasse grandir ensemble, quoi. Moi, j'ai l'impression, du coup, de ce coming in, coming out qui est arrivé vers la trentaine et que j'ai bientôt la quarantaine, qu'en fait, il y a une temporalité queer qui se rejoue, quoi. C'est comme si j'avais eu aussi une adolescence à 30 ans, de réapprendre les relations amoureuses, de réapprendre. Et en fait, les choses changent et ça déplace les curseurs. Et en fait, c'est aussi un besoin, une nécessité. Mais du coup, c'est un réapprentissage qui, en même temps, trouve assez peu de ressources pour se construire, parce qu'il n'y a pas beaucoup de témoignages, il n'y a pas beaucoup d'exemples. Et s'il y en a, ils sont un peu mainstream. Ils vont pas beaucoup dans la complexité. Du coup, voilà, faut aller chercher des bouquins, faut aller chercher plein de choses dont on a besoin, mais c'est du travail, quoi. Et cette temporalité-là qui se décale un peu dans le temps de la vie, ça fait des petites perturbations, quoi, aussi.
2: Sur la question du militantisme, moi, je pense qu'il y a des pas. Enfin. À la fois, je trouve ça vraiment dur parce que, du coup, les politiques. sont de plus en plus d'extrême droite, avec des politiques super dures vis-à-vis des minorités, de toutes les minorités, que ce soit les personnes racisées,

Les personnes LGBT, il y a notamment énormément de violences, spécifiquement en ce moment sur les personnes trans. J'avoue que des fois, il y a des gros moments d'abattement, de dire mais en fait finalement à quoi bon. Et ça, du coup, paradoxalement, ça peut amener à l'immobilisme. Mais moi, souvent, j'essaye, tout en protégeant ma santé physique et mentale, de en faire quelque chose et de mettre toute cette colère dans des luttes et d'essayer de se dire ben oui, on va pas se laisser abattre, on va essayer de faire tel événement contre ça, de retrouver du pouvoir d'agir et de l'action. Et donc ça, oui, c'est source de moteur et aussi de beaucoup de joie, tout en ayant un peu un point de vigilance sur ce que moi j'appelle le burn-out militant. du coup, de s'engager, mais d'essayer de aussi prendre soin de soi au milieu de tout ça. Des fois, c'est dur, mais aussi quand c'est dur, d'avoir des personnes aussi avec qui on trouve que c'est dur, ça rend la chose beaucoup moins difficile que de trouver ça dur en étant seule. Puis je pense que les luttes queer, elles se sont aussi beaucoup créées dans la fête. La fête, c'était un moment infiniment politique. Historiquement, pour beaucoup de personnes queer, en fait, la nuit, c'était aussi le moment où du coup les personnes pouvaient vraiment sortir, parce que du coup la nuit, on est plus, à la fois c'est plus dangereux, mais à la fois on est aussi plus invisible. Enfin, et du coup de pouvoir retrouver sa communauté, des personnes, etc. sur le dance floor, il y a beaucoup de luttes qui sont nées du coup dans la fête et dans la nuit, parce que ouais, le dance floor, c'est super politique, c'est là où on peut exprimer là du coup danser, s'habiller, tester des choses qu'on n'a pas forcément l'habitude de tester. Oui, être une des fois à la fois une autre personne, à la fois pleinement soi-même. Et là du coup aussi avec toutes les choses aussi qu'on met en place pour rendre les nuits plus belles et les fêtes plus safe, tout ce qui est prévention notamment des violences sexuelles, c'est d'avoir des espaces un peu hors du temps où on essaye le temps d'une soirée de créer un peu des sortes de mondes finalement utopiques où l'espace d'un moment on essaie de se dire que voilà, la société et toutes ces normes et toutes ces violences qui peuvent exister n'existent pas.

Ouais, c'est hyper important la fête queer. Moi, j'y trouve vraiment beaucoup de la ressource et j'adore danser, j'adore les dance floors. Ça fait du bien. Je me souviens, il y a quelques années, au Pré-Grand, dans un lieu pas loin d'ici, il y a eu un début de dance floor avec, je crois que c'est DJ Clit qui a commencé son set avec une voix qu'elle avait enregistrée. Je ne sais plus si c'était elle qui parlait ou quelqu'un d'autre. Et qui parlait de violence sexuelle, de féminisme, d'affirmation des orientations sexuelles et des identités de genre. Et puis juste après, qui a mis du gros son. Et alors là, vraiment, mais c'était fantastique, quoi. Et oui, la fête, elle est politique, clairement. On a besoin... Enfin, en tout cas, moi, j'ai besoin de ces espaces-là, d'empuissancement collectif aussi, quoi. Comme une manif, en fait.

0: Bien sûr qu'il y a des dissidences. C'est pas parce qu'on la communauté queer est queer que du coup elle est complètement une bulle en dehors. Enfin, on est des personnes qui évoluons dans la société. Et en fait, pour moi, il y a un truc, c'est qu'on peut pas demander à des personnes qui évoluent dans ces sociétés aux prises de d'oppression et de violence, de leur demander de ne pas les reproduire. En fait, évidemment qu'on essaye de le faire le moins possible, mais évidemment qu'on va se blesser, que des fois on va se faire violence, et des fois aussi il y a des divergences de points de vue politiques, et puis des fois il y a aussi des conflits interpersonnels et interindividus, comme dans toute communauté. Donc ça, je pense que c'est un truc aussi que j'ai dû apprendre, parce que je crois que j'avais, en tout cas avant d'entrer dans ce monde-là, je pense que j'avais peut-être, je sais pas, une vision hyper avec des paillettes plein les yeux, comme quoi c'était un milieu vraiment super, tout parfait. Et parce qu'aussi, je pense que les queers, c'est des personnes qui sont hyper blessées, en fait, à plein d'endroits, et qui, du coup, ont énormément d'attentes d'arriver dans ce milieu-là. Et des fois, on peut vraiment tomber de haut, en fait, en se disant, bah, en fait, non, c'est pas forcément comme je l'imaginais. On peut, oui, se reblesser entre nous. Et ça, ça peut créer, en effet, des gaps entre les perceptions et les attentes. Et puis aussi, il y a un autre truc, là, pour le coup, qui était assez personnel, c'est que, du coup, quand j'arrive, enfin, je faisais un peu mon entrée dans le milieu queer, c'était plutôt à Toulouse, j'avais l'impression aussi qu'il y avait un peu un espèce d'entre-soi très fort, de pas forcément avoir les codes, de pas savoir comment rentrer dedans. D'ailleurs, j'ai eu un article à ce propos qui parlait vachement de questions de star system, qui avait aussi un peu comme des personnes, du coup, qui avaient pas mal de privilèges ou d'influence. Et qu'en fait, ben oui, voilà, je sais pas, c'est comme je disais, que c'est pas parce qu'on est queer qu'on va pas reproduire certaines dominations ou certaines oppressions qu'on vit dans la société. Et voilà, donc oui, il existait des silences.
1: Et après, moi, là, dans mon vécu personnel, les amitiés, ça prend beaucoup de place, et c'est ça aussi à quoi j'ai envie de donner de la place à l'amitié vraiment fort. Et c'est plus un modèle relationnel qui me fait du bien que le modèle relationnel du couple. Du coup, et après, j'aime bien aussi avoir des histoires amoureuses, mais en ce moment, ça va, j'en souffre pas trop, quoi. Puis je fais quand même des petites rencontres.

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Merci à Jus et à Naïs. La musique, c'était Meute, Petra, le Talus, à Noir Brahem et le chant des baleines d'Ingrid Obled. Rendez-vous dans le prochain épisode à la rencontre de Doris et de Françoise, paysannes et lesbiennes au fil des âges.

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0: Salut.
1: Salut. 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
0: Ouais, pleine forme.
1: Jennifer dort?
0: Non, elle fait ses devoirs.
2: Dépasse la mesure.
3: De quoi je me mêle?
2: Écoute, t'aurais intérêt à débarrasser le plancher pour un bon bout de temps. 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
1: Alors, qu'est-ce que vous faites, là?
0: Vous serez obligé d'en passer par quelqu'un, sinon vous êtes un mort sur pied.
1: Je ne fais jamais confiance à personne. On en va à mon argent ou à ma vie?
0: Pas moi.
2: Nous recherchons un homme nommé Jimmy Cobb.
3: Ah! Si tu dis un mot, déjà quelqu'un t'est morte.
4: Le gosse dit que c'est son père, Calmago.
0: Where is he? Chez moi. Vivant et chez moi.
1: Cobb, tu l'as vu?
5: Oh, il n'y a pas besoin de le voir pour savoir qu'il est là.
2: Si on disait que tout ça c'est un malentendu, il n'y a qu'un malentendu.
6: Calmago, il la tue toujours.
3: C'était Picaillou pour toute la vie.
7: On a retrouvé ce que tu cherchais.
1: Combien?
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0: Ils disent que vous êtes foutus. 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
6: Donne-moi tout!
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2: Le gendarme Marceau s'est fait descendre cette nuit par Cobb. Rika s'est tiré!
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2: 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Gang bang.
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1: Oh, je n'ai plus de planche.
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0: Bonjour et bienvenue sur les ondes de Campus FM. On est le jeudi 23 octobre, il est 19h et nous sommes en direct de La Turbine, au tiers-lieu étudiant à Toulouse. Je suis super heureuse de vous retrouver, chers auditeuristes, pour une nouvelle aventure radiophonique qui s'annonce palpitante. Et oui, on est ici pour la première édition du Live au Petit Bureau, l'émission des découvertes musicales de la scène locale toulousaine. Un jeudi par mois, je vous propose ce rendez-vous musical d'écoute collective d'artistes et de groupes locaux. Aujourd'hui, c'est Julie Sharp qui ouvre le bal. Au programme, quelques minutes de discussion pour laisser Julie se présenter, puis on approfondira la rencontre à travers du set que tu vas nous proposer. Donc Julie, je t'ai un peu stalkée pour l'occasion. Ça a été facile parce que tu es déjà bien médiatisée. Certains parlent de ta musique comme un voyage entre la folk et l'indie rock. D'autres te comparent à Bob Dylan, Leonard Cohen ou encore Marie Laforêt. En 2023, tu sortais l'EP Toucan et demain, tu sors ton premier album Burning Line. Donc on va en parler un peu. Déjà, merci beaucoup d'être avec nous.
1: Et merci à vous de m'inviter et d'être là.
0: Et est-ce que tu voudrais nous présenter un peu le projet, donc d'où est venue l'idée et un peu quel travail ça a été de faire cet album ?
1: À la base, le projet, c'est des chansons que j'écris en guitare-voix, donc c'est des balades. Et puis, au fur et à mesure, je me suis accompagnée de trois autres musiciens et avec qui on a commencé à faire un peu du rock. Donc on a fait un premier EP qui était... un peu ouais plus folk, plus encore dans la mouvance de ce que j'écrivais, de ce que je projetais au début, et puis sur cet album on s'est un peu lâché, et donc le travail ça a été de d'emmener les morceaux au groupe. Il y en avait que j'avais plus ou moins déjà composé, enfin en termes d'arrangement et tout ça, mais ça a été aussi un travail assez collectif quand même. C'est vraiment un album de groupe et du coup qui a été enregistré en live parce que je voulais absolument que le son soit représentatif de ce qu'on fait en fait sur scène. Et donc on l'a enregistré avec Olivier Cussac et il sort demain. Voilà, c'est trop bien.
0: Trop hâte d'entendre tout ça. Et en 2023, tu sortais donc ton EP Toucan, qui a eu une grosse résonance. Donc, tu as été beaucoup diffusé, tu as fait une tournée suite à ça. Est-ce que tu t'attends à quelque chose assez similaire ? Qu'est-ce que tu penses pour cet album ?
1: J'espère pas grand-chose. J'espère qu'il y a des gens qui vont l'écouter et qu'il y en a qui vont l'aimer. Et comme ça, ce sera pas seulement un travail et un enregistrement qui aurait été trop bien à faire, mais ce sera aussi quelque chose que d'autres personnes pourront recevoir et ça me ferait très plaisir. La première chose, c'est ça. Ensuite, si ça nous permet de faire des concerts à quatre aussi, un peu plus, ça pourrait être trop bien parce que c'est compliqué de faire ça. Donc, c'est les deux premières choses que j'espère. Voilà.
0: Et en parlant du groupe, qu'est-ce que c'est un peu la différence pour toi de le travail en solo et le travail en groupe ? Comment est-ce que tu appréhendes aussi ta manière d'être sur scène, du lien avec le public ?
1: Quand je suis toute seule, je peux dire plus n'importe quoi que quand je suis en groupe, je crois. Parce que les pauvres, franchement. Mais non, c'est hyper différent. Et ce que je vais faire là, par exemple, n'a rien à voir avec ce qu'on fait quand on est en groupe. Je présente une autre facette de ce que j'aime et de ce que je fais. Donc c'est des balades folk. Voilà, mais c'est très différent de quand on est deux guitares électriques, une basse, une batterie. C'est pas le même genre d'expression. Mais les deux se valent très bien, je trouve. Voilà, c'est toujours chouette.
0: Et je l'ai fait aussi, mais j'ai l'impression qu'il y a beaucoup de gens qui essayent ou qui te classent ou qui te situent dans un style ou qui te comparent beaucoup à d'autres artistes. Est-ce que c'est quelque chose qui est positif pour toi ou est-ce que justement c'est enfermant ou est-ce que tu te reconnais dans ce qu'on dit de ta musique ?
1: Alors, on m'a déjà dit des trucs vraiment que j'ai pas compris, mais la plupart du temps, non, je comprends et je trouve ça chouette parce que bon, si on me compare à Carlos, ça va être chelou, mais souvent on me compare à des groupes que j'aime bien et puis c'est vrai que je suis aussi inspirée par plein de projets donc qu'on me ressort parfois aussi. Non, c'est positif. Après, le folk rock, c'est une esthétique que tout le monde n'écoute pas forcément. Du coup, il y a quelques groupes qui représentent ce style et c'est ce que les gens connaissent. Et donc, du coup, on me ressort souvent la même chose. Mais plutôt, en général, on me dit pas ça pour me faire du mal, donc ça va.
0: Ça va alors. Et est-ce que tu peux nous présenter un peu le set que tu vas jouer et après je te laisse.
1: Eh ben, je vais reprendre des morceaux de l'album qui sont rock. Et je vais vous les chanter en folk, mais dont certains ont été composés aussi dans un esprit de balade. Et voilà, je vais aussi introduire ce petit set avec une reprise de Sam Dors, qui est un musicien de Nouvelle-Orléans que j'aime, enfin j'aime beaucoup ce qu'il fait, avec son groupe qui s'appelle The Deathlands, et ce morceau est sur le premier EP qu'on a sorti, qui s'appelle Cricket's Creed, mais que j'aime beaucoup et qu'on j'irai arranger, voilà. Mais
0: bah super, merci beaucoup. Bah je vous laisse en musique et à tout à l'heure.
1: Merci. Alors bonsoir. C'est vrai que les interviews c'est intimidant, mais alors quand il y a plein de gens qui regardent en plus c'est autre chose. J'ai vraiment j'ai chaud aux oreilles. Et donc je vais faire ce fameux Cricket's Creed qui parle du son des criquets. Voilà, quand on s'allonge dans l'herbe, qu'on prend le temps d'écouter ce qui se passe autour de nous et de pas se presser, ce que je sais très bien faire.

Merci beaucoup. Le prochain morceau, il s'appelle Atmosphère. Et c'est l'un des morceaux de l'album qui sort demain. Et c'est le seul qui est totalement en acoustique et que je joue seul sur l'album. Voilà.

Merci beaucoup. Je vais faire un morceau qui s'appelle Fantôme et qui se passe à Paris, la nuit, sous la pluie, sur un vélo. Et c'est une histoire de crush. Voilà.

Merci beaucoup. Il y a un an, je suis allée en Andalousie pour la première fois. Et je suis allée au bon endroit, parce que je suis allée à Grenade, qui est un endroit fantastique, qui m'a énormément touchée. Et du coup, j'ai écrit une chanson sur une ville, voilà, ce qui m'était jamais arrivé encore, et qui s'appelle Grenade.

Merci beaucoup. Je vais faire le morceau Burning Line, et c'est le nom de l'album qui sort demain. je n'en dis pas plus.

Merci. Je ne sais pas si je fais encore une chanson ou deux chansons. Mais... Ok. Sachez que l'album, il est aussi joyeux, parfois. Et voilà. Donc, si je fais encore deux morceaux, eh ben, je vais faire une reprise hyper triste qui est sur l'album. C'est la reprise de l'album. Et elle s'appelle Balconies. C'est un morceau qui a été écrit par Kieran Thorpe, un ami avec qui je chante parfois. Et que, voilà, qui m'a beaucoup accompagnée aussi dans la musique il y a quelques années de ça. Et n'hésitez pas à aller écouter ce qu'il fait. Il a enregistré un album magnifique qui s'appelle A Room with a View. Et voilà. 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
1: Merci beaucoup. Je vais faire un dernier morceau. Merci d'être là, d'être si attentif et sympa. Merci beaucoup au petit bureau. C'est trop sympa de m'avoir accueilli et c'est une première et j'aime trop ce format. Et du coup, je viendrai avec plaisir pour voir les prochains. Donc je m'appelle Julie Sharp. Julie, ça s'écrit avec deux I à la fin et il n'y a pas de E. Voilà. Et Sharp, c'est comme la marque des micro-ondes. Donc je vais faire un dernier morceau qui est ultra inédit dans le sens où il n'est pas forcément terminé, qu'on a mis en musique avec le groupe et qui sonne un peu punk en vrai, mais là qui ne va pas du tout sonner punk. Voilà, je vous laisse avec ça, il n'a pas de nom encore. Donc merci beaucoup.

0: Merci beaucoup Julie pour ce magnifique concert. Donc ton album sort demain, il s'appelle Burning Line. Est-ce que tu veux nous parler un peu des prochaines dates ou des prochaines actualités de ce que tu vas faire?
1: Alors je joue le 1er novembre à Castres pour les primeurs de Castres, où par ailleurs on est qu'en trio, parce qu'on ne peut jouer qu'en trio, je ne sais pas pourquoi, mais en tout cas du coup on a fait un set ultra folk pour l'occasion, mais voilà, contrebasse, guitare et batterie. Et après je vais jouer le 27 février au Métronome, en coplateau avec deux autres projets, et je n'ai pas d'autres dates à annoncer dans le camp pour le moment, mais ça va venir, voilà.
0: Bah super, bah merci beaucoup. Vraiment, c'était magnifique.
1: Oh, merci beaucoup. Merci.
0: Et merci beaucoup aussi à Nicolas Favier de la Centrifugeuse. Yeah. Un grand merci à la Turbine de nous avoir accueillis. Merci particulièrement à Zelda et Zaya. Donc le live au Petit Bureau, c'est une émission préparée et présentée par moi-même, Léontine, et il fallait le dire.
2: Bravo.
0: Et mis en onde et réalisé par Thomas Delafosse et François Berchenko, sans qui rien serait possible. Merci les gars. Un très grand merci à Amélia Cluzel qui a filmé toute cette émission. Grâce à elle, on pourra retrouver des vidéos sur tous les réseaux sociaux de Campus FM et du Petit Bureau, et bientôt sur YouTube aussi. Merci Mélia. Merci à vous d'être venu écouter tout ça. Et un petit rappel, donc si vous êtes musicien et musicienne ou que vous voulez venir jouer ici, ou si vous êtes hyper fan d'un groupe que vous voulez absolument voir ici, n'hésitez pas à nous contacter. Ça sera avec plaisir qu'on fera une petite sélection. On se retrouve donc dans un mois, donc le 27 novembre, au même lieu. Ça sera exceptionnellement à 18h. Donc vous pouvez rester à l'affût. Bientôt, il y aura plus d'infos sur le groupe qui sera choisi. En attendant, continuez à écouter Campus FM et à soutenir les radios locales et associatives. On en a bien besoin. 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

Bonsoir à tous et à toutes. Welcome back dans le Unique Radio Show, votre émission musicale thématique tous les mardis soirs de 20h à 21h en direct live du studio de Campus FM à Toulouse. Ce soir, nouvelle émission, nouveau invité. Je reçois dans le studio Fabulator pour un live machine modulaire techno entre hypnotique et musique rugueuse. Il va nous lâcher ça en... pendant quoi, 50-55 minutes. Et du coup, le studio est un peu en mode Star Trek ce soir, parce que si vous connaissez pas la musique modulaire, donc c'est des petits modules qu'on va mettre ensemble, qui font chacun des choses, et qu'on va brancher avec des câbles. Tout ça, ça passe dans une carte son pour repasser des fois dans un contrôleur ou directement. Et du coup, c'est relativement hyper technique, et peut-être que vous avez pu découvrir de la musique modulaire avec des combinaisons photovoltaïques. On avait reçu SBTP en début de saison, qui est donc l'initiateur de ces soirées, et du coup vous avez pu peut-être entendre déjà Fabulator aux combinaisons, et aussi Red Rouen qui est aussi dans le studio ce soir. Bonsoir à toi. Et donc voilà, donc on va écouter du coup ce soir Fabulator pour un live modulaire synthé techno, et on est ensemble jusqu'à 21h, et restez sur les ondes, c'est Unique Radio Show, Diousso Micro, Fabulator, techno modulaire, let's go!